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1: Aujourd'hui, on pousse les portes de l'espace d'art contemporain de la Galerie des Carmes à Pamiers, car du 9 au 30 mai, une nouvelle exposition y est actuellement présentée avec une artiste qui invite le public dans son univers entre regard artistique, émotion et interprétation personnelle. L'artiste Frédéric Pascal est à notre micro pour parler de son travail et de sa démarche artistique. Bonjour à vous et bienvenue Frédéric.
2: Bonjour.
1: Alors pour commencer, est-ce que vous pourriez nous parler un petit peu de votre parcours, de votre vie et comment l'art est venu dans votre vie?
2: Alors en fait, j'ai toujours peint. Je suis d'une famille où on a aussi peint, mon papa peint, ma soeur aussi. Enfin bon, on est, on va dire, sensibilisés à un parcours artistique. Alors moi, je me suis mis quand même sérieusement à peindre à partir du moment où je me suis arrêtée de travailler, il y a quelques années, il y a 3 ans. Et là, ce que je fais, c'est des peintures de paysages et je prends comme inspiration mes photos personnelles de voyage que je réinterprète avec mes couleurs et avec ma graphie.
1: Donc vous dites aujourd'hui que vous êtes retraitée.
2: Oui.
1: Qu'est-ce que vous avez fait dans votre vie?
2: J'étais enseignante, j'étais professeure des écoles.
1: Ah voilà. D'accord.
2: Voilà.
1: C'est un petit lien, il y a souvent des enseignants qui se mettent au bout d'un moment qui vont vers la peinture, vers l'art.
2: Oui, en fait, l'aspect créatif quand même dans ce métier, il est important. Hein. Donc c'est vrai que... et d'ailleurs, mes premiers tableaux, c'était à partir de tableaux d'enfants, enfin de dessins d'enfants, de mes enfants d'abord. Et je trouve que c'est très inspirant, ces dessins d'enfants. Et voilà. Donc,
1: Et c'est vrai que vous, en plus, dans vos tableaux, alors il y a quelque chose de très réaliste, c'est vrai, mais avec les couleurs que vous utilisez, on a l'impression de faire un voyage assez onirique qui se détache complètement du réel vers un monde qui vous est propre, finalement.
2: Oui, en fait... moi, je travaille sur la composition. Il faut que j'ai une photographie d'un paysage qui soit intéressant. Pas forcément une jolie photo, parce que les jolies photos, elles sont belles en soi. Puis à retravailler, finalement, des fois, c'est pas très intéressant. Mais où la composition est un peu dynamique. Et ensuite, il faut que je l'oublie, la photo. Et que je parte dans mes couleurs, dans mes assemblages. Et je travaille sur un fond coloré, en général, qui donne une note au peinture, aux couches de peinture qui vont s'appliquer par-dessus. Comme c'est de la peinture acrylique, il y a un effet un petit peu de transparence qui fait qu'il y a un jeu de couleurs et voilà, la couleur est travaillée.
1: Oui, ce qui peut donner parfois un ciel complètement orangé ou rose, des rochers, des côtes qui ont des couleurs complètement dénaturées, on peut appeler ça comme ça.
2: Oui, après, il ne faut pas s'interdire de faire un tableau avec un ciel orangé, des nuages violets, voilà. Mais il faut que ça... Il faut que ça fonctionne, que les couleurs fonctionnent entre elles, voilà.
1: Et comment vous êtes venue à la peinture? Pourquoi la peinture en particulier? Qu'est-ce que vous recherchez dans
2: ça, je ne sais pas trop, à vrai dire... Je sais pas, parce que ça, je pense qu'il faudrait remonter à l'enfance, hein, ce travail-là de couleurs, d'assemblage.
1: Alors, du 9 au 30 mai, vous présentez donc une exposition à la Galerie des Carmes avec donc une série d'œuvres. Comment vous présenteriez cette série? Quels sont les thèmes qu'on pourra y retrouver?
2: Ce sont des paysages où il y a pas de personnages à l'intérieur, j'ai envie de dire, s'il faut le décrire. Ce sont des paysages souvent de Catalogne, et j'en ai beaucoup, j'ai toute une série sur la Catalogne. Il y en a aussi quelques-uns sur l'Indonésie, d'autres sur la Roumanie. Voilà, c'est un peu des souvenirs de voyage, j'ai envie de dire. Et voilà, le ciel est très important. Il y a des aplats de couleurs, et il y a aussi un travail sur des petits détails, de la graphie, des choses un petit peu en détail sur certains endroits du tableau. Donc voilà, c'est difficile à décrire, mais...
1: Mais c'est vrai qu'il y a des choses très précises dans vos tableaux. Comment vous travaillez à la précision, justement?
2: Alors, en fait, c'est travailler... pas forcément au pinceau. Si je fais des petits éléments graphiques sur les grands aplats de couleurs, je peux le travailler des fois au feutre, un feutre un peu indélébile qui permet un travail très précis de la ligne. Voilà.
1: Est-ce qu'il y a une œuvre dans cette exposition qui a une histoire particulière et que vous pourriez nous partager?
2: Elles ont toutes, honnêtement. Ce sont toutes des photos que j'ai faites.
1: Ce sont des voyages que vous avez faits?
2: Oui, ce sont mes voyages. Donc, moi, derrière, j'y vois beaucoup de choses. C'est comme vous dites, c'est un petit peu onirique. chacun peut y voir ce qu'il veut. Ça peut être un peu un rêve.
1: Elles ont des noms, vos œuvres ?
2: Je mets juste le nom de l'endroit qu'elles représentent. C'est en général le nom d'une ville ou d'une île ou d'une plage. Voilà.
1: Est-ce qu'il y a des paysages ariégeois qu'on pourrait y retrouver ?
2: Alors, des paysages ariégeois. Il y a des vues des Pyrénées. Il y a un triptyque avec une vue des Pyrénées. Et donc, non, c'est à peu près tout ce que j'ai fait sur la région.
1: Comment vous avez pensé l'installation des œuvres dans l'espace de la Galerie des Carmes ?
2: Ben, c'est un petit peu avec l'aide de la galeriste quand même, qui m'aide beaucoup. On a regardé ensemble, on a essayé de les regrouper un peu par couleur, par famille de couleurs, et puis en fonction de l'espace et de l'éclairage, hein, ça se passe comme ça.
1: Donc l'œuvre qui va être exposée quand on passe devant la galerie, oui. Vous savez laquelle c'est ?
2: Alors il y en a plusieurs qu'on peut voir. Il y a celle qui fait partie de l'affiche qui a été présentée. C'est Pont del Corder, c'est un petit village du côté de la Catalogne espagnole, du côté de Port de la Selva, avec à côté une autre vue de ce village, la Selva des Mar. C'est les deux qu'on voit en vitrine.
1: Et on sent une forte influence dans les paysages que vous représentez de l'Espagne ?
2: Oui. J'avoue
1: c'est
2: que
1: un pays qui me touche.
2: Oui, j'y vais assez souvent et j'avoue que les paysages sont très inspirants, on va dire. Après, il y a d'autres endroits dans le monde que j'ai visité qui sont très beaux, mais je trouve que c'est difficile à traduire en tableau.
1: L'Espagne vous inspire par ses couleurs,
2: oui,
1: chaudes peut-être.
2: Oui, et puis il y a une espèce de neutralité dans les monuments ou dans les maisons qui fait que ça laisse la place aussi à la végétation et voilà. Et puis à la mer aussi.
1: Est-ce qu'il y a des sources d'inspiration artistique qui vous inspirent particulièrement si vous deviez partager quelques artistes ?
2: C'est difficile à dire. Moi, j'aime beaucoup la période Nabi, on va dire. Je trouve que les couleurs Nabi, ces couleurs fauves, rouges, orangées, ce travail de la lumière, là, ça me touche particulièrement. De là à dire que je tire mon inspiration de là, c'est aller un peu vite, mais bon, voilà. On va dire que je me sens proche de ce courant artistique, voilà.
1: Alors, ce qu'on peut dire sur cette exposition, c'est qu'il y aura de la couleur, des paysages, de la gaieté. C'est assez doux, c'est assez joyeux, oui, ce que vous proposez. Est-ce qu'il y aura un temps d'échange aussi avec le public ? Vous serez sur place
2: Oui, alors je viens le samedi 23 mai, je serai là, ainsi que le 30 mai. Voilà, je serai là pour accueillir ceux qui veulent venir voir l'exposition et me demander des explications. Je serai là pour les accueillir.
1: Pour terminer, qu'est-ce que vous aimeriez que les visiteurs retiennent en sortant de cette exposition ?
2: Alors ça, j'aimerais bien qu'ils trouvent ça intéressant, beau, que ça les touche. Une approche un petit peu sensible et pas très intellectuelle, j'ai envie de dire, quelque chose d'un peu direct, que ce soit une approche directe par rapport à mes tableaux.
1: Merci Frédéric Pascal. Je rappelle que vous êtes exposé à la Galerie des Carmes du 9 au 30 mai et on vous souhaite tout le meilleur pour cette belle exposition.
2: Merci beaucoup.

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0: Bonjour, chères auditrices et chers auditeurs, vous êtes bien sur les ondes de Oxygène FM dans votre émission Parole en ondes. Aujourd'hui, nous recevons sur nos ondes un invité venu nous faire découvrir son parcours et ses missions de conseiller régional d'Occitanie, représentant également de l'Ariège. Bonjour, merci tout d'abord d'avoir accepté notre invitation et d'être avec nous aujourd'hui. Je vous laisse vous présenter.
1: Bonjour à vous toutes et à vous tous. Merci pour votre invitation. Je suis ravi d'être parmi vous, ici à Pamiers, sous un beau soleil. Alors, je m'appelle Alexandre Berman, je suis né en Ariège en 1970, j'ai aujourd'hui 56 ans. Je travaille dans une industrie qui travaille pour équipementier automobile depuis 26 ans maintenant. J'ai un parcours un peu atypique, donc je suis né à Tarascon, j'ai fait des études à Toulouse dans l'hôtellerie que j'ai suivi pendant une quinzaine d'années. Ensuite, j'ai fait une reconversion dans l'industrie où j'ai été amené à avoir plusieurs emplois jusqu'à mon embauche en 2002 à Siemens, à Foix. Maintenant, je suis encore toujours dans cette entreprise. Je suis également élu local, donc tu m'as présenté en tant que conseiller régional, mais mon parcours politique, il a commencé en tant qu'élu local en 2008 sur la liste du maire actuel qui a sollicité des jeunes pour qu'ils s'investissent. Alors bien sûr, jeune, tout est relatif puisque j'avais à l'époque quand même 38 ans, mais pour la majorité, je représentais peut-être un nouveau souffle. Et voilà, donc je suis investi dans la commune de Tarascon depuis maintenant 18 ans. Je repars sur le prochain mandat. J'ai eu plusieurs casquettes, donc j'ai été responsable des associations et du mouvement sportif. Par la suite des travaux, et aujourd'hui, je m'occupais sur ce dernier mandat de l'environnement et du cadre de vie, sujet sur lequel je suis particulièrement sensible. Pour continuer et faire court, en 2021, donc les élections régionales se sont présentées, j'ai été désigné dans mon parti politique pour représenter ce parti sur le territoire du département de l'Ariège. Donc j'ai été élu et je siège aux côtés de 4 autres élus régionaux. Je siège dans 2 commissions distinctes, donc l'économie, alors déjà la santé, première mission, et ensuite sur l'économie de proximité. L'économie de proximité, ce sont des commissions qui attribuent des aides en direct aux petits commerces, souvent, ou par ailleurs, au commerce qu'on appelle aujourd'hui l'artisanat d'art. Voilà en quelques lignes et en synthèse un petit peu la présentation que je peux vous faire.
0: Merci beaucoup, Monsieur Berman, pour cette présentation quand même assez détaillée. On va avoir l'occasion de revenir sur certains points. Alors tout d'abord, pour commencer, pouvez-vous revenir sur votre parcours en termes d'études? Quelles études avez-vous fait précisément? Et qu'est-ce que vous avez donné justement l'envie de faire ces études-là?
1: Alors, quand j'étais jeune, j'avais de la famille qui travaillait dans la restauration. Et l'été, je travaillais, donc j'aidais à la cuisine, au service. Et c'est quelque chose qui me plaisait assez. Donc, mon parcours a débuté par un bac professionnel au lycée hôtelier à Toulouse. Et j'ai exercé d'abord en cuisine, après en service, responsable de salle. Et j'ai mené ce parcours jusque dans les années 80-90. Ensuite, bon, voilà, des difficultés privées m'ont amené à me reconvertir et je suis rentré dans l'industrie que je n'ai plus quittée depuis.
0: Quel moment clé ou marquant dans votre parcours professionnel ont joué justement sur votre, on va dire, rapprochement et votre découverte du monde politique?
1: En fait, en 2008, quand Alain Sutra prépare sa liste pour son deuxième mandat, il souhaite un souffle nouveau. Il a besoin de jeunesse, d'élan. Et il constitue sa liste avec des amis et il demande à ces personnes si dans leur environnement direct, il y aurait une personne dans leur connaissance qui serait intéressée pour s'investir sur la commune. Donc j'ai été contacté et lors de cette entrevue, bon, moi j'étais déjà sensible au sport, j'étais pratiquant de sport, mais j'ai été sollicité pour répondre à la commission des sports de la mairie de Tarascon. Et ça a été un réel plaisir de siéger aux côtés des 65 associations de la ville de Tarascon. Alors il y en a 25 sportives, une quarantaine caritatives et c'est vraiment un pilier fort dans une collectivité, le mouvement associatif, je pense que vous savez de quoi je parle. C'est vraiment la pierre angulaire de la société française, cette fameuse loi de 1901 où tout le monde peut s'exprimer, créer une association sur des sujets divers et variés, associatifs, caritatifs, mais également sportifs, culturels. C'est un milieu passionnant.
0: Merci beaucoup pour ces précisions, Monsieur Berman. Votre expérience, justement, avant de rentrer dans le monde politique, vous a-t-elle apporté des choses?
1: Alors oui, c'est une très bonne question parce que le fait d'avoir été souvent au contact, alors quand on est dans la restauration, c'est la clientèle, on a un abord facile avec les personnes. Il n'y a pas cette barrière, il y a des personnes qui travaillent en usine et qui ne sont peut-être pas très à l'aise à la prise de parole ou en contact avec le public. C'est un problème que je n'ai pas eu. Après, le fait d'avoir travaillé en industrie, ça m'a permis de peser aussi que mon territoire, il était fait d'une diversité d'emplois très importante, avec des atouts sur le tourisme, sur la qualité de l'accueil, mais également sur un potentiel industriel qui, malheureusement, était en déclin. On peut prendre les exemples des papeteries à Lavelanet, dans le Saint-Girons, pardon, du milieu du textile dans le Lavelanétien, et plus précisément sur Tarascon et le bassin d'Ozat, dans la métallurgie, puisqu'on était producteur d'aluminium avec l'entreprise Péchiné.
0: Merci beaucoup encore une fois pour ces précisions. Nous allons avoir l'occasion de revenir sur votre parcours en tant qu'élu avant de découvrir celui de conseiller régional d'Occitanie. Est-ce que vous pourriez préciser vos missions en tant qu'élu ? En quoi consiste votre quotidien d'élu ?
1: Alors, la mission d'élu stricto sensu, c'est de siéger dans des commissions et de mettre en œuvre le programme pour lequel on a été élu. Et ce programme, il est très vaste. C'est pour ça qu'on a créé des commissions dans lesquelles les élus siègent en fonction de leur désir ou de leur volonté ou de leurs compétences. Donc moi, je voulais défendre l'emploi et je voulais défendre l'accueil. Donc cette commission économie de proximité, elle me va particulièrement bien, d'autant plus que j'en suis vice-président, que je siège avec une présidente avec qui il est fort agréable de travailler sur les divers dossiers. La volonté de la présidente à travers cette commission, c'était d'être au plus près des besoins de l'artisanat, au plus près besoin des investissements des petites entreprises dans leur investissement du quotidien. Et nous avons des budgets qui sont assez conséquents pour aider le développement ou l'actualisation de certains matériels qui aujourd'hui coûtent très cher à certains artisans, mais également dans le commerce de proximité, les petites épiceries, les boucheries. Et depuis 2 ans maintenant, nous avons créé une commission sur les métiers d'art. Notre présidente, Carole Delga, en tant qu'ancienne maire de Martre-Tolosane, une ville d'art s'il en est, a été très sensible à ce sujet. Et aujourd'hui, on assiste à une grande attractivité de la part de jeunes artistes qui veulent se lancer dans la confection, dans le travail du cuir, de la céramique ou de la peinture. Et on est quand même assez prégnant là-dessus. J'ai un exemple précis en tête. Une jeune femme qui est de Tarascon, qui a créé son entreprise de travail de la laine et qui travaille avec un cahier des charges très vertueux, avec de la laine de réemploi pour faire des bonnets sur mesure pour des grands sportifs et protéger leur tête. Et c'est un métier qui lui permet de vivre de sa passion. On trouve ça très encourageant. On l'a aidé dans l'investissement de métier à tissier qui a été fait sur mesure pour cette personne dans son atelier. Et on ça a été livré en décembre 2025. C'est une très bonne séquence. Je siège également à la commission santé de la région. La commission santé de la région, c'est un cas particulier au niveau national. Vous savez que la France est un pays formidable, mais qui découpe des compétences. Donc on découpe les compétences régaliennes de l'État. Donc c'est l'éducation, la justice, c'est également la défense que vous connaissez. Et ensuite, vous avez l'échelon régional qui, lui, a des compétences. Alors vous connaissez les compétences des lycées, vous connaissez les compétences des transports. Ensuite, vous avez le bloc intercommunal qui souvent a des compétences sur la petite enfance. Et ensuite, on retrouve le bloc communal qui, lui, va être sur les écoles. J'ai oublié le bloc départemental qui, lui, s'occupe des collèges et de la solidarité. Donc, dans le bloc de la région Occitanie, il n'y avait pas de sensibilité sur la santé. Mais Carole Delga, lors de son élection, elle a souhaité créer le GIP, qui est un groupement pour pouvoir salarier des médecins et les mettre à disposition dans des maisons de santé sur des territoires carencés en offre de santé, pour être au plus près des besoins de la population. Donc, de fait, elle a créé la commission santé.
0: Petite question qui peut vous paraître anodine, mais le rôle d'un conseiller régional en termes de travail, hein, donc je ne sais pas si ça consiste à assister à des commissions, diffère de celui d'un élu ?
1: C'est la première des choses. Alors, le programme pour lequel on a été élu, bien sûr. Ensuite, le siège est voté. Ensuite, on vote en assemblée plénière. Donc, les assemblées plénières, on en a 4 par an, où on vote divers sujets, divers textes, où, par exemple, au mois de février, nous avons voté le budget. C'est un acte fort, déjà, voter un budget. Ensuite, alors, on ne parle pas de métier, c'est plus un engagement, une mission en tant qu'élu. Mais souvent, c'est de représenter, de faire de la représentation et d'expliquer les choix politiques de la région Occitanie. Hier, par exemple, j'étais dans une manifestation que l'on accompagne depuis plus de 14 ans, qui s'appelle l'ASNOGUE. C'est une association qui promouvoit le vivre ensemble et l'acceptation aussi sur des thématiques bien particulières que nous encourageons parce que nous considérons, nous, à la région Occitanie, que chacun peut vivre sa sexualité comme il l'entend et que cette association fait la promotion aussi d'un territoire qui bénéficie de retombées économiques quand cette association est très dynamique et qu'elle a un pouvoir d'attraction qui capte beaucoup de personnes qui viennent consommer sur un territoire, pour ne pas le nommer, à ces termes. Donc beaucoup de représentations aussi expliquées. Je siège également dans les lycées, je siège au lycée Pyrénées en tant que conseiller régional. On appelle ça des collèges. Je siège également au parc naturel régional de l'Ariège en tant que collège du conseil régional. Donc tout ça, ce sont des antennes du conseil régional. J'ai particulièrement apprécié de redécouvrir les lycées et voir la belle dynamique qu'il y a autour de nos lycées, et surtout les lycées techniques dont j'ai fait partie quand j'étais plus jeune.
0: Alors, petite question, attendez, il faut juste que je me mette un petit peu en ordre. L'Ariège est quand même, et même de manière générale, l'Occitanie est quand même un territoire qui est quand même assez bien développé au niveau santé. Pouvez-vous nous en dire plus par rapport justement récemment aux médecins qui ont été, il me semble, recrutés justement à cet apport justement en médecine ?
1: Alors, avant de répondre précisément à cette question, juste... t'indiquer que la région Occitanie aussi a en charge la formation. Et dans le cadre de cette formation, c'est une compétence régionale, nous siégeons dans les IFSI. Les IFSI, ce sont les écoles d'infirmiers. Voilà, où nous décidons aussi des budgets accrédités à la formation. Donc ça, c'est quelque chose de prégnant, parce que pour assurer la pérennité des soins sur toute la chaîne du médical, il faut aussi des aides-soignants et il faut aussi des infirmiers. Donc ça, c'est un premier point. Ensuite, quand il y a eu la création du GIP, il fallait recruter. Donc c'est un cadre légal, le GIP, qui nous permet d'assumer cette fonction. Et l'idée, c'est d'avoir des salariés dans des maisons de santé qui vont pouvoir partager un maximum de temps de soins des pathologies et de leurs patients. Pourquoi ? Parce que souvent, quand on a le médecin de famille, il faut qu'il fasse tout. Il faut qu'il fasse à l'accueil, il faut qu'il fasse à la facturation, il faut qu'il fasse les courriers. Quand on est dans une maison de santé, on a un accueil, on a un secrétariat, on a une facturation. Ça veut dire que le temps consacré au patient, il est à 100%. Et ça, c'était l'objet aussi du GIP. De pouvoir aussi mettre sous un même toit, peut-être plusieurs praticiens. On peut avoir des sages-femmes, on peut avoir des infirmiers, on peut avoir des docteurs, on peut avoir des cardiologues. Et je crois aussi que les nouveaux médecins qui arrivent maintenant en charge, ils ont un besoin aussi de partager certains diagnostics qui peuvent être délicats. Ça leur assure aussi une sécurité, mais pas que. On peut parler aussi de rotation de temps de travail. C'est-à-dire que quand il y a plusieurs médecins sous une même maison de santé, ça leur permet d'avoir des disponibilités en termes de temps libre et d'occuper un maximum les créneaux d'accueil pour les patients.
0: Vous êtes amené quand même à prendre certaines décisions parfois qui peuvent amener des conséquences positives, bien sûr, parfois sur la population. Est-ce que vous êtes justement au contact de cette population ?
1: Tous les jours. Je crois que quand on fait de la politique, il faut aimer les gens. Il faut aimer son prochain, il faut aimer les concitoyens, il faut être engagé. Et surtout comprendre les difficultés et voir à quel moment on peut peser. Et des fois, il faut être honnête, on ne peut pas tout. Mais des fois, orienter. Informer nos concitoyens dans un pays où tout est assez compliqué. J'évoquais tout à l'heure les strates des compétences et j'avoue qu'au début, c'est même compliqué pour nous. Aujourd'hui, c'est un sujet que je maîtrise un peu mieux. Ça me permet de mieux orienter les personnes. Mais souvent, les rencontres que je fais, elles sont bienveillantes parce que la région Occitanie est bienveillante. Il faut toujours se méfier maintenant des réseaux. Je suis comme tout le monde, je fais beaucoup de communication sur les réseaux, mais je me méfie un petit peu des retours. Il y a des sujets qui sont plus délicats que d'autres, où certains, derrière leur petit écran, peuvent se permettre de critiquer sans connaître. Mais je pense que c'est un pendant de la société. Il faut faire avec, savoir aussi être juste dans les propos que l'on tient et ne pas faire de grandes promesses. Être élu aujourd'hui, c'est mesurer ses paroles, mesurer ses propos, et puis avoir la transparence de dire ça, on ne peut pas le faire, mais on étudie. Voilà. Je crois que la région Occitanie a beaucoup d'avancées au niveau sociétal. Je vais prendre un exemple, puisque je sais que tu es lycéenne, en face à Pamiers, et tu as devant toi l'ordi. L'ordi, c'est une mise à disposition gratuite unique en France. On est la seule région de France à mettre à disposition cet ordinateur à destination de tous les élèves. C'est aussi pour lutter contre la fracture numérique et que vous, jeunes d'aujourd'hui, puissiez partir sur un pied d'égalité. Voilà, c'est ça faire de la politique aussi.
0: À vos débuts, je reviens un petit peu en arrière, lorsque vous commencez en tant qu'élu, justement, comment en fait vous apprenez, vous découvrez ce monde politique? Enfin, il me semble qu'il doit peut-être y avoir des connaissances à avoir. Comment vous avez fait finalement pour commencer?
1: Je me suis mis au travail. Je me suis mis au travail, j'ai été fort bien accompagné. Bon, c'était un échelon local, une petite ville de Tarascon avec 3500 habitants. Je crois que j'étais très bien accompagné par les aînés. Voilà. Et puis c'est un travail long, c'est un peu comme un parcours d'études, vous apprenez tous les jours. On apprend tous les jours, à tout instant de la vie. Même aujourd'hui, j'ai encore appris des choses. Donc, ce n'est jamais acquis, c'est toujours un travail. Il faut être toujours volontariste et se remettre au travail quand on ne comprend pas. On n'est pas obligé de comprendre au premier coup, on peut comprendre au deuxième ou au troisième. Le tout, c'est d'arriver à ses fins et de comprendre. Mais je crois que ce qui réunit tous mes collègues, que ce soit sur la strate communale, départementale ou régionale, c'est l'amour d'un territoire. Et des personnes qui y vivent, qui font société. Vous savez, quand on va dans une salle communale, ça veut dire la salle commune. C'est la salle à tout le monde. Quand on dit commune, c'est commun. C'est ce qui appartient à tout le monde. Et on est très attaché à ça. Et on a la chance d'être dans un pays libre, où il fait bon vivre, malgré ce que certains grincheux pourraient faire penser. Je crois que quand on voyage un petit peu à l'étranger, quand on revient en France, on peut un peu mesurer et peser la chance qu'on a d'être dans ce pays. Mais l'objet de mon propos n'est pas de dire que tout va bien.
0: Vous avez donc commencé, justement, vous nous parliez donc de l'amour du territoire. Est-ce qu'il y a d'autres choses qui vous ont motivé à vous lancer dans la politique? À travers, du coup, vos engagements, bien sûr.
1: Alors, je n'avais pas d'objectif précis quand je suis rentré conseiller délégué au sport. Mais après, on se prend forcément au jeu. On se rend compte qu'on est productif dans les idées, justement, à travers le parcours professionnel, le parcours privé, le parcours sportif aussi, et qu'on a envie de mener des projets à bien qui sont bons pour le territoire. Et je peux vous assurer que quand vous êtes amené à faire l'inauguration d'un projet que vous avez mené à bien malgré les difficultés techniques, administratives ou financières, ou même politiques, il se dégage un grand sentiment de fierté et d'accomplissement. Et c'est vrai que c'est très motivant. Mais les parcours sont souvent menés d'embûches, comme je le disais, administratifs, techniques ou alors financiers. On sait aujourd'hui que notre pays a des difficultés financières auxquelles il fait face. Alors on fera peut-être moins, mais on fera peut-être mieux.
0: Merci beaucoup, Monsieur Bermond, pour ces précisions. Très chères auditrices et très chers auditeurs, vous êtes toujours sur les ondes de Oxygène FM dans votre émission Parole en ondes. Aujourd'hui, nous avons le plaisir de recevoir Alexandre Bermond, conseiller régional d'Occitanie, représentant de l'Ariège, mais également élu. Il est avec nous pour nous faire découvrir ses missions de conseiller régional et d'élu et son projet Sport Santé. À présent, nous allons justement pouvoir nous pencher sur ce projet-là, donc Sport Santé. Est-ce que vous pouvez tout d'abord nous préciser un petit peu en quoi il consiste?
1: Alors, avant de le préciser, je vais faire un petit rappel. Donc, après avoir fait deux mandats en tant qu'adjoint au sport, j'ai intégré avec ma commune une association nationale qui s'occupe l'ENDES, Association nationale des îles au sport, dans laquelle j'ai eu le plaisir de siéger, et notamment dans une commission qu'on appelait le Sport Santé. C'est là que j'ai découvert tous les atouts de la pratique d'activité physique pour se maintenir en bonne santé. Et lorsque j'ai été élu en 2021 dans mon groupe politique, on a beaucoup de séminaires où on débat, on parle, on fait des propositions. Et j'ai expliqué un petit peu ce pendant sur l'activité physique et sportive qui préservait la santé. Et mes amis et collègues du groupe ont trouvé cette idée intéressante. Nous avons fait une lettre d'intention en 2024 à Carole Delga pour lui proposer la délégation sport santé que j'ai obtenue aujourd'hui. Avec une feuille de route somme toute assez simple, c'était identifier ce qui se faisait déjà, parce qu'il y a quand même un grand volume d'activités et de choses sur la prévention qui se font au niveau national, départemental, mais des fois local. Et on voulait intégrer et identifier ce qu'on appelle, pour faire court, le trou dans la raquette. Et ce trou dans la raquette, on l'a identifié. C'était renforcer la prévention auprès des jeunes lycéens pour leur expliquer que quand ils sont arrivés, ils ont reçu un capital. Alors, ce n'est pas un capital en argent, en euros, c'est un capital en santé. Et que ce capital en santé, il est différent de tout un chacun, mais quand on a la chance de l'avoir, il faut le préserver. Et pour le préserver, il faut suivre avec rigueur une alimentation équilibrée, mais aussi pratiquer une activité physique et sportive, parce que l'être humain, de façon anthropologique, il est fait pour marcher. Et aujourd'hui, on passe beaucoup de temps devant les écrans, on appelle ça l'addiction aux écrans, et également la sédentarité, c'est-à-dire que passer trop de temps assis, ça n'est pas bon pour l'organisme. Je vais donner quelques statistiques rapides pour qu'on comprenne un petit peu les enjeux. Dans les années 80, les cardiologues consultaient des personnes qui avaient entre 50 et 55 ans pour s'intéresser à leur pathologie cardiaque. C'était le début des pathologies cardiaques qui étaient dans un segment entre 50 et 55 ans. Aujourd'hui, en 2026, les pathologies cardiaques, elles commencent à 35 ans, soit 15 à 20 ans plus tôt. Pourquoi ? Parce qu'elles sont le résultat de sédentarité, elles sont le résultat d'une alimentation déséquilibrée, trop riche en gras, trop riche en sucre, ou trop riche en produits ultra transformés.

0: Et on passe, aujourd'hui on est encore en phase de travail, on pense à utiliser l'ordi pour justement rappeler ces messages. La deuxième chose, c'est mettre à profit les 100 médecins que nous avons recrutés au titre du GIP dans les maisons de santé, donc 26 maisons de santé aujourd'hui sur les 13 départements, pour faire de la prévention auprès des autres acteurs, des autres personnes de la population, qui vont encore plus être sensibilisés par leur médecin traitant à pratiquer une activité physique et sportive. Aujourd'hui, quand on parle de sport santé, c'est un terme très générique qui, très certainement, toi, dans ta jeunesse, te parle. Mais des personnes qui sont déjà en difficulté, en surpoids ou victimes de diabète, pour elles, sport santé, de suite, ça va être les Jeux Olympiques avec un podium et une médaille. Non. C'est pour ça que je parle souvent de sport santé et d'activité physique. L'activité physique, c'est simplement aller chercher son pain à pied ou à vélo et peut-être laisser ou le transport en commun ou laisser la voiture de côté. C'est une démarche personnelle pour être actif, être en mouvement. On sait aujourd'hui que sur les téléphones, il y a des compteurs de temps. Et ce compteur de temps, à 99%, il est sédentaire. Je rappelais tout à l'heure dans mes propos que l'homme n'est pas fait pour être assis et qu'anthropologiquement, on est fait pour être actif.
1: Cela va donc nécessiter un travail quand même assez important de communication. Donc, comment vous comptez justement prévoir ça?
0: Alors, c'est une très bonne question. J'ai rencontré deux jeunes ariégeoises très récemment à l'installation du CERJ, qui est notre conseil régional des jeunes, dont tu fais partie et je t'en félicite pour cet
1: Merci beaucoup.
0: investissement. Je suis ravi de te voir, toi et rappelle-moi le prénom,
1: Anissa.
0: et Anissa, de voir votre jeunesse, votre engouement et votre investissement auprès de tes très autres collègues. Et lorsque je vous ai saisi sur la thématique sport santé, c'était parce que demain, je veux m'adresser à une jeunesse. Et quand on a 56 ans, on sait parler, on sait s'exprimer, mais peut-être qu'on n'a pas les bons codes ou les bons éléments de langage pour être perçu par des personnes de ton âge, plus jeunes ou légèrement plus âgées. Et c'est pour ça que de même, je vous solliciterai dans un temps de groupe de travail, bien sûr, si vous en êtes volontaire, pour voir comment on peut s'adresser justement à cette jeunesse sans la blesser, sans lui imposer, mais en étant ferme sur les conséquences. Je crois qu'à partir du moment où ils auront les informations, c'est à eux de faire la part des choses et de faire des choix sur leur avenir et leur destin en santé.
1: Merci beaucoup pour ces précisions, Monsieur Bermond. Justement, la question de l'accessibilité au sport est cruciale quand même pour ce projet-là, parce que certaines personnes voudraient faire du sport mais n'auraient pas la possibilité, notamment du coup dans les zones rurales, comme par exemple en Ariège pour certaines zones. Quelles solutions pourrez-vous éventuellement proposer ou des alternatives éventuellement aussi?
0: Alors, l'offre aujourd'hui des territoires, même les plus urbains, est quand même bien fournie. On a un mouvement associatif très riche, très dense. Souvent, elles sont concentrées dans les zones, je dirais, de bourg-centre, un petit comme Tarascon, Saverdun, Foix, Varilhes. Et c'est vrai que quand on habite dans un petit village, je pense à Artix, là, du côté de Varilhes, où on est un peu isolé, on a besoin de mobilité pour aller adhérer à un club. Mais c'est une démarche qui doit être volontariste. L'activité physique, elle est essentielle pour la bonne santé. Donc des fois, on sait se déplacer pour aller au cinéma. On doit pouvoir savoir se déplacer pour aller dans un club sportif. Ensuite, la pratique d'activité physique, elle peut être très simple. Hein. Ça peut être aujourd'hui en ligne, le matin, quand on se réveille de bonne heure, il y a des activités physiques qui se font pour, on appelle ça le réveil musculaire. Et puis on peut le faire à son propre rythme. Dans mon entreprise, je rappelais il y a peu de temps que toutes les entreprises asiatiques proposent à leurs salariés une mise en chauffe pendant 10 minutes, un quart d'heure, pour éviter ce qu'on appelle les troubles musculo-squelettiques. Alors ce sont des exercices simples et basiques qui permettent à l'organisme de se réveiller pour pouvoir être plus actif et plus réactif et en bonne santé pour une journée de travail. Alors l'offre, ça dépend bien sûr de là où on se trouve, mais globalement, le mouvement et le milieu associatif de notre pays est assez dense et on ne doit pas s'arrêter à quelques kilomètres pour pratiquer une activité physique et sportive, même si des fois on peut regretter que les cadencements ou l'offre de transport public n'est pas adaptée à certains horaires et j'en conviens. Mais c'est déjà une démarche intellectuelle, une démarche qui peut être faite aussi en groupe.

0: et d'être dans la marche. Moi, j'ai beaucoup d'anciennes collègues qui se sont retrouvées à la retraite et qui ont créé des groupes WhatsApp de marche qui se retrouvent les jours de soleil pour marcher soit sur la voie verte, soit pour pratiquer le vélo. Donc je crois que c'est à chacun de s'approprier son destin en santé et de pouvoir faire au mieux pour le préserver.
1: Je vais revenir sur quelque chose que vous avez dit un petit peu plus tôt, le fait de solliciter justement des professionnels de santé pour éventuellement faire une collaboration. Alors comment voyez-vous justement cette action? Quel serait leur rôle concrètement dans cette prévention?
0: Alors, comme je disais en préambule, on est en construction.
1: Oui.
0: C'est multipartenarial. Quand on prend des décisions, quand il y a des choix, il y aura des stratégies financières que je ne maîtrise pas. Moi, je vais faire des propositions après avoir partagé avec des socioprofessionnels pour trouver la meilleure solution. Ce qui semble se dessiner, et on aura très certainement un centre de santé pilote, et je pourrais revenir, ou vous pouvez revenir, vous pourrez venir sur place quand on mettra ça en place. Ça peut être intéressant pour le suivi
1: Pourquoi
0: de
1: pas.
0: L'émission et nos auditeurs s'ils sont sensibles à cette thématique. Donc on a créé un centre de santé aux cabanes, dans les cabanes, c'est juste au sud de Tarascon, avant d'arriver à Luzenac, où on a deux jeunes médecins qui sont des pratiquants sportifs. Alors dans un monde idéal, il pourrait y avoir, dans un centre de santé, peut-être une salle d'activité physique avec un accompagnateur, où on pourrait faire de la prévention avec des personnes en pathologie difficile ou délicate qui ont besoin vraiment d'un suivi pour ne pas faire des mauvais exercices, un petit peu comme quand tu vas chez le kiné et que tu as la salle de sport, que le kiné te masse, te réchauffe le muscle qui est en difficulté et après te donne des exercices à faire pour faire un renforcement musculaire ou un rééquilibrage. On pourrait imaginer ça dans l'idéal, mais je crois qu'il ne faut pas vendre du rêve, il faut être très pragmatique. C'est un idéal. C'est sur quoi on voudrait tendre. Mais en parallèle du montage et de cette thématique, je rencontre beaucoup de professionnels. Et il y a déjà nombre d'activités qui se font. Donc il faudra cibler, comme je disais tout à l'heure, le trou dans la raquette en termes de prévention pour faire savoir ce qui se fait. Parce que j'imagine que sur Pamiers, on n'a pas toutes les données des activités qui sont proposées, ne serait-ce que par la commune. Ou la collectivité, communauté de communes.
1: Comment évaluez-vous l'impact potentiel de ce projet, que ce soit sur la santé publique, la cohésion sociale ou encore peut-être éventuellement l'économie?
0: Alors déjà sur l'économie, c'est lié à la santé publique. Le pays France est un pays où on n'est pas dans le préventif, on est dans le curatif. Qu'est-ce que ça veut dire? Ça veut dire qu'on ne fait pas attention à soi. On va chez le docteur une fois qu'on a la pathologie ou qu'on est malade. Et là, on fait du curatif. On prend des mâchés, on prend des cachets. On est le premier pays d'Europe consommateur d'anxiolytiques. On sait en parallèle, depuis de nombreuses années, que pratiquer une activité physique et sportive est très bon pour la santé mentale. On sait aujourd'hui que les indicateurs de la santé mentale des jeunes, 15-18 ans, est en mauvaise posture. Je crois que la jeunesse se pose beaucoup de questions sur l'avenir et l'actualité nous le rappelle. Mais quand on pratique une activité physique et sportive, on se dépasse. On est souvent en commun. Le sport est inclusif. Et aujourd'hui, l'inclusion, c'est ce dont on a besoin pour faire vivre cette société, pour qu'elle se retrouve. On a vu l'émulation des Jeux Olympiques. Alors bon, je ne vais pas revenir sur le pré-Jeux Olympiques avec le bashing qui vient exclusivement du milieu journalistique. Ces Jeux Olympiques ont été une réussite. On voit aujourd'hui l'inclusion et le sport paralympique. Aujourd'hui, je regardais la descente des hommes et des femmes paralympiques. Je trouve ça extraordinaire. Le dépassement de soi, le plaisir qu'ils ont, même s'ils ne gagnent pas, de participer, de montrer que la résilience, c'est quelque chose de fort, qu'on a subi des fractures dans la vie, qu'on a été amputé, mais qu'on veut s'en sortir et que... Là où il y a une volonté, il y a un chemin. Voilà, c'est un petit peu tout ça. Alors ça c'était concernant ta première question. Quel est l'objectif? L'objectif, c'est vraiment que nos concitoyens prennent conscience que ce capital santé, il faut le préserver. On sait qu'il y a des carences dans certains territoires de médecins, mais on ne va pas voir le médecin quand on est en bonne santé. Et pour être en bonne santé, il faut respecter des équilibres, bien sûr alimentaires, bien sûr de pratiques sportives. Mais je suis très inquiet de même sur l'addiction aux écrans. Cette addiction aux écrans qui aujourd'hui investit tout, où le profil qui se dégage de l'IA va encore plus nous rendre asservis aux écrans. Et ça, je dois dire que ça m'inquiète fortement. Cette sollicitation pour tout et rien à l'IA me fait craindre que demain, on passera encore plus de temps en sédentarité. Et je voudrais très sincèrement, du plus profond de moi, tant que je suis en poste, vraiment faire beaucoup de prévention pour que les gens se rendent compte que simplement aller marcher, adhérer à une association et vivre en commun, c'est l'essentiel. On est fait pour ça.
1: Du coup, je vais revenir par rapport à ce que vous avez dit sur quelque chose dit plus tôt. Vous parlez justement de la prévention, notamment avec les ordinateurs de la région. Et justement, vous parlez justement voilà, de cette autre prévention par rapport aux écrans. Comment vous comptez combiner les deux, du coup ?
0: Alors, c'est une très bonne question. Je vais m'avancer, mais avec beaucoup de discrétion. Cet ordi que vous avez reçu, l'ordi, il est équipé pour travailler. C'est un outil. Et moi, l'intention que j'ai, c'est que cet outil, il puisse vous servir en termes de prévention et qu'il puisse vous rappeler des messages. Sur certains téléphones, celui-ci par exemple, dont je ne citerai pas la marque, tous les lundis, j'ai un compteur d'heure. Vous avez passé tant de temps sur votre téléphone. On peut imaginer des applications comme ça qui rappellent des messages de prévention bienveillants pour rappeler que soit on a passé trop de temps, soit on peut aller prendre l'air, soit on n'a pas dépensé assez de calories. Il existe aujourd'hui une technologie assez formidable, ce sont les montres connectées qui rappellent le nombre de pas, le battement du cœur, beaucoup d'informations, les kilomètres parcourus. Et je pense que ces outils, si on les utilise à bon escient, ils peuvent être des vecteurs de prévention. Voilà, c'est un peu l'idée. Mais c'est un peu tôt encore pour parler de l'ordi, mais on a identifié que l'ordi était peut-être un vecteur potentiel pour vous, la jeunesse, vous rappeler les bonnes pratiques.
1: Merci beaucoup, Monsieur Bermond, pour toutes ces précisions par rapport à votre projet. Auriez-vous un mot de fin pour cette interview ?
0: Mais que moi, j'ai foi en la jeunesse. J'ai foi en vous. Quand je vous rencontre, quand je parle, quand j'échange avec vous, que ce soit dans les lycées ou alors au CRJ, je crois qu'on peut avoir espoir. Et je suis un peu peiné par le bashing qui est fait sur un pendant de la jeunesse qui, forcément, ne respecterait pas forcément les codes. Je suis sûr qu'ils sont minoritaires. Et moi, j'ai foi en vous. Et je vous demande maintenant d'avoir foi en vous et de croire en vous, en votre potentiel, parce que l'avenir, c'est vous. Et ce sera aussi l'avenir, ce qu'on va vous laisser.
1: Merci, monsieur Alexandre Bermond, d'avoir répondu à mes questions et d'avoir été avec nous pour cet épisode. Un grand merci également à Lisa qui s'occupe de la technique. Très chères auditrices, très chers auditeurs, vous pouvez nous retrouver sur Instagram et Facebook sur le compte Parole en Onde. Vous pouvez nous contacter si vous souhaitez nous partager votre parcours ou une histoire, ou bien alors suivre les actualités. Vous pouvez également nous écrire à l'adresse suivante paroleenonde@gmail.com. Je vous dis à très bientôt dans un nouvel épisode. Prenez soin de vous.
0: Merci.

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0: Bonjour et bienvenue à ceux qui nous rejoignent sur RFI, 10h TU midi ici à Paris, l'heure du journal.
1: Gilles Moreau.
0: Une urgence de santé publique de portée internationale, c'est ainsi que l'OMS qualifie la nouvelle épidémie d'Ebola qui frappe la République démocratique du Congo et l'Ouganda. Plusieurs autres pays de la région sont en état d'alerte. En RDC, un premier cas a été confirmé à Goma. En plus de 4 ans de guerre, la Russie affirme avoir essuyé l'une des pires attaques de l'Ukraine. Près de 600 tirs de drones ont fait au moins 3 morts et des blessés. Moscou et sa région ont été particulièrement touchés. Dans ce journal aussi, une exposition très particulière actuellement à New York à l'initiative d'une association pour la transparence de la vie publique. On y découvre tous les documents publiés par le département de la justice dans le scandale Jeffrey Epstein. Ce n'est plus seulement une affaire congolaise. Le retour d'Ebola a certes été annoncé dans l'est du pays, dans la province de l'Ituri. On vient d'apprendre aussi qu'un cas a été confirmé à Goma, mais le virus touche également l'Ouganda, ce qui fait dire à l'Organisation mondiale de la santé que l'urgence est désormais de portée internationale. Céline Pellarin, à quoi correspond la mesure annoncée dans la nuit par le directeur de l'OMS ?
2: Une urgence de santé publique de portée internationale, c'est quand il y a un événement extraordinaire qui constitue un risque pour la santé publique dans d'autres États à cause de la propagation internationale de maladies. Ça, c'est pour la théorie. Sur le terrain, on constate une résurgence d'une souche d'Ebola mal connue, Bundi Bugyo. Elle est très contagieuse. Elle est à proximité d'une grande ville, Bunia, qui compte plusieurs centaines de milliers d'habitants. C'est un virus qui a déjà fait potentiellement 88 morts en un mois dans cette province de l'Ituri, qui est une zone frontalière. D'ailleurs, un autre pays est déjà touché, l'Ouganda, où un homme est décédé de cette fièvre hémorragique dans un hôpital de Kampala. Le Kenya, mais également le Soudan du Sud, sont en alerte. Et les États-Unis demandent à leurs ressortissants de ne pas se rendre en Ituri.
0: Alors, il faut savoir aussi que l'OMS annonce l'envoi de plusieurs de ses experts en épidémiologie afin de renforcer la riposte en première ligne.
2: Il y a également un pont aérien de Kinshasa vers Bunia qui est en train d'être coordonné par l'OMS. L'objectif, c'est d'apporter 5 tonnes de matériel de prévention et de contrôle des infections et d'autres fournitures. Elles sont nécessaires aux centres de traitement ainsi qu'aux agents de santé qui sont en première ligne dans la riposte.
0: Céline Pellarin. Par ailleurs, le ministère congolais de la Santé dément dans un communiqué l'information selon laquelle un cas d'Ebola aurait été confirmé à Kinshasa, comme cela avait été annoncé par l'OMS. L'épidémie d'Ebola, on y revient à 14h15 dans RFI Midi avec un invité, Sylvain Baize de l'Institut Pasteur de Lyon. La Russie affirme avoir essuyé l'une des pires attaques en plus de 4 ans de guerre contre l'Ukraine, attaquant plusieurs vagues depuis hier soir, déclenchées 3 jours après des frappes meurtrières sur la capitale ukrainienne auxquelles Kiev avait promis de riposter. Moscou et sa région ont été particulièrement touchés par cette riposte. La Russie fait état de quelques 600 drones ayant tué 3 personnes en périphérie de Moscou et une autre dans la région de Belgorod. À Moscou même, plus de 80 drones ont été interceptés et une frappe a fait 12 blessés. Dans ce contexte de guerre sans fin, l'économie russe présente des signes d'essoufflement de plus en plus marqués. La guerre en Iran ainsi que la levée temporaire des sanctions américaines sur les exportations de pétrole russe. Tous ces éléments ont certes permis à Moscou d'accroître ses revenus, mais Nathanaël Vitran, les fondamentaux de l'économie russe apparaissent de plus en plus fragiles.
3: Pour la première fois depuis 3 ans, la production intérieure brute de la Russie s'est contractée au premier trimestre 2026. Ce n'est pas encore une récession, mais c'est un signal d'alerte difficile à ignorer pour le Kremlin. C'est vrai, l'explosion des cours du brut depuis le blocage du détroit d'Ormuz et la décision de Washington de fermer les yeux sur les ventes de pétrole russe en Asie ont permis à Moscou d'engranger 15 milliards de dollars de revenus supplémentaires. Mais ce n'est pas autant qu'espéré. En raison d'abord des frappes répétées des drones ukrainiens sur les infrastructures pétrolières russes, mais aussi, comme le rappelle dans le journal Le Monde, l'économiste Agathe Demaré, parce que les réserves de pétrole s'épuisent en Russie. Et faute de pouvoir accéder aux technologies occidentales, les compagnies pétrolières russes peinent à ouvrir de nouveaux champs à l'exploitation. L'économiste pointe aussi du doigt le manque de main-d'œuvre en raison de la mobilisation des hommes sur le front. Les entreprises sont donc obligées de renchérir pour attirer ou retenir les profils les plus demandés, alimentant une inflation déjà hors de contrôle.
0: C'était Nathanaël Vitran du service économie. L'armée israélienne est à nouveau intervenue ce matin au Liban. Ses frappes ont visé l'est et le sud du pays. Les États-Unis avaient pourtant annoncé vendredi, lors d'une deuxième journée de pourparlers entre Israël et le Liban à Washington, la prolongation de la trêve qui devait expirer ce dimanche, prolongation de 45 jours. Le porte-avions américain Gerald Ford est maintenant de retour à son port d'attache de Norfolk sur la côte est des États-Unis. Il avait été dépêché au Moyen-Orient par Donald Trump avant le début de la guerre en Iran, en février. C'est le plus grand porte-avions du monde. Il est de retour après une mission de 326 jours, un record pour une mission en mer. On reste aux États-Unis où une bibliothèque éphémère un peu particulière est ouverte à la visite pendant deux semaines à New York. Elle a vu le jour grâce à une association pour la transparence de la vie publique. Les visiteurs peuvent notamment découvrir tous les documents publiés par le département de la justice dans le scandale Jeffrey Epstein. Reportage de Gwendal Lavina.
4: Ce qui frappe immédiatement, ce sont les centaines d'étagères remplies de 3437 volumes pesant plus de 8 tonnes. Une frise chronologique retrace aussi la relation entre Jeffrey Epstein, mort en 2019, et Donald Trump. David Garrett est l'un des concepteurs du projet.
5: It's a lot of evidence.
6: Ce sont les nombreuses preuves des très nombreux crimes qui ont été commis. Et je pense qu'en venant ici, il est difficile de ne pas se rendre compte de l'ampleur de la tragédie. On se dit aussi que seulement deux personnes ont été arrêtés. Il faut clairement enquêter davantage.
5: There's more investigations that need to be done.
4: Au centre, 1400 bougies rendent hommage aux victimes, parfois mineures, de Jeffrey Epstein. Arik Foudali est l'avocat de 11 d'entre elles.
7: We had a little bit of concern that it might be exploited.
8: On avait peur que ce soit de l'exploitation, sans penser aux victimes, pour taper sur Epstein. Mais en arrivant, j'ai été surpris de voir à quel point les victimes sont importantes. Et ça montre d'une façon très créative comment la justice et l'administration Trump veulent étouffer l'affaire.
4: Tina habite en Californie, mais elle tenait à voir l'ampleur des documents.
9: Je n'arrive pas à y croire. C'est bouleversant de voir ces rangées de livres avec des milliers de noms. Ça offre probablement un peu de soulagement et d'espoir de voir la justice un jour.
4: L'objectif est désormais de faire voyager la bibliothèque à travers tout le pays. Gwendal Lavina, New York, RFI.
0: Giorgia Meloni, la présidente du Conseil italien, a dû annuler un déplacement qu'elle devait faire à Chypre pour se rendre au chevet de personnes blessées hier à Modène. Des personnes renversées en plein centre-ville par un automobiliste ayant des antécédents psychiatriques. Il y a 8 blessés, dont 4 grièvement. Une femme a dû être amputée des deux jambes. En Espagne, des élections régionales ont lieu ce dimanche en Andalousie, dans le sud de l'Espagne. Un scrutin test pour le Premier ministre Pedro Sanchez, après plusieurs revers et un an des élections générales. L'Andalousie devrait conserver son ancrage à droite. La question est de savoir si le Parti populaire conservera sa majorité absolue au Parlement andalou ou bien s'il sera contraint de gouverner avec Vox, le parti d'extrême droite en pleine ascension. Football maintenant, on joue ce dimanche la dernière journée de Ligue 1. Il n'y a plus de suspense pour le titre de champion qui revient cette année encore au Paris Saint-Germain, alors que Lens est assuré de finir deuxième. En bas de classement, Metz et Nantes sont condamnés à la descente en Ligue 2. En revanche, la bataille pour les qualifications en Coupe d'Europe fait rage, à suivre notamment les matchs de Lyon, de Lille, de Marseille. L'OM accueille Rennes qui peut toujours prétendre au podium, synonyme de Ligue des Champions. Ce soir, tous les matchs se dérouleront en même temps. Enfin, football toujours, mais cette fois en Angleterre. Xabi Alonso, l'entraîneur espagnol, officiellement nommé à la tête de Chelsea. Il prendra ses fonctions le 1er juillet, 6 mois après son limogeage du Real Madrid. L'ancien milieu de terrain de Liverpool prend en main une équipe, Antoine Grenier, en quête d'un second souffle.
10: Quelques heures à peine après la défaite en FA Cup, Chelsea passe à autre chose. Pour clore le chapitre d'une saison décevante, les dirigeants des Blues officialisent un grand nom du foot européen. Leurs rêves de revanche partagée suffiront-ils ? En tout cas, Xabi Alonso arrive sur le banc de Chelsea pour se racheter. Flamboyant entraîneur d'un Leverkusen capable de surclasser le grand Bayern, prometteur dans ses premiers mois au Real avant d'être limogé, victime de sa relation délicate avec plusieurs stars du vestiaire, l'Espagnol prend en main un Chelsea en difficulté. La finale de FA Cup perdue sur le fil contre Manchester City n'aura pas suffi à cacher la forêt du marasme en Premier League. Cette saison, les Blues ont connu leur pire série depuis 1993. 6 défaites de suite en championnat. 9e du classement à 2 journées de la fin, à 2 points d'une qualification en Ligue Europa Conférence, compétition qu'ils ont remportée en 2025. Xabi Alonso, un leader et un partenaire précieux dans de nombreux domaines essentiels à la gestion d'une équipe, selon le communiqué des Blues, s'est engagé pour 4 ans.
0: Antoine Grenier pour refermer ce journal. À suivre maintenant sur RFI Religion du Monde, l'émission de Véronique Guémard. Excellente journée.
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5: On dit bonjour, c'est ça? Bonjour tout le monde. Ben, on est très heureux. On est très heureux avec Monique. Alors, normalement, il n'y a pas Nicolas aujourd'hui, mais nous sommes très heureux avec Monique de consacrer cette séance à l'actualité du cinéma sur Pamiers. C'est ce qu'on va faire. Mm-hmm. Et puis aussi, donc, il y aura une critique du prochain film, fait avec, dans le cadre du Cinéma Ardière Plus. Et puis ensuite, il y aura alors une petite présentation, parce qu'elle va revenir la semaine prochaine, du film de Cineclap. Oui. Et ensuite, nous allons parler donc du thème traité au cinéma, c'est-à-dire la vieillesse. C'est bien ça ?
6: Tout à fait.
5: Voilà.
6: C'est ce qu'on avait décidé.
5: Ouais, ouais. Exactement. Alors déjà, donc, alors le mardi 28 avril à 20h20, il y aura le film Sing Sing. En partenariat avec l'association donc Art+. Donc je vous en dirai quelques mots tout à l'heure. Pour le moment, donc on donne les événements puisque Nicolas est absent et donc il sera là le mois prochain. Alors quels sont les autres événements, Monique ?
6: Alors les événements signalés par Nicolas, bien sûr, ce sont des événements importants et très intéressants. Il y a Sing Sing, on vient d'en parler, que Guy va nous développer un petit peu. Ensuite, il y a sa séance ciné-culte du mois, qui est L'Ours. L'Ours, c'est un vieux film de 1988 de Jean-Jacques Hano. Ensuite, on a Une jeunesse indienne, ça c'est le film Cinéclap du début de mois. Je serai là pour vous en parler la semaine prochaine, quelques jours avant la séance. Ensuite, il y a Connaissance du monde, c'est ce rendez-vous qui plaît beaucoup aux Apaméens parce qu'ils sont nombreux à venir, je crois que c'est le mardi après-midi. Dans l'après-midi, c'est Connaissance du monde.
5: Et là, 14h30, oui.
6: Voilà, et c'est particulier puisque c'est le docu sur les Pyrénées. Donc, il peut intéresser vraiment beaucoup de monde. Je pense qu'il faut réserver sa place parce que la salle, j'ai assisté parfois et la salle est pleine. Le 12 mai, il y aura la cérémonie d'ouverture du Festival de Cannes. C'est un événement parce que Nicolas, donc, peut profiter cette année du film d'ouverture en temps et en heure, en même temps qu'au Festival de Cannes, mardi 12 mai.
5: Donc c'est exceptionnel, soirée exceptionnelle.
6: Soirée exceptionnelle à venir. On en parlera aussi un petit peu, et puis un peu plus tard dans le mois, je reviendrai en parler sur Oxygène. Et puis les vendredis de l'angoisse, alors là c'est pour les passionnés de la peur et de l'adrénaline, voilà, c'est La Momie le 22 mai. Voilà le programme événement de Nicolas. Je peux parler là justement de deux films à réessayer qui sont cette semaine. Ce film qui parle du syndrome de Gilles de la Tourette qui s'appelle Plus fort que moi. C'est un film magnifique qu'il ne faut pas manquer à mon avis parce que il n'y a pas de moquerie, il n'y a pas de... Voilà, cet acteur est superbe dans ce rôle très, très compliqué. Et ensuite, il y a le film espagnol Romeria. C'est la recherche des racines d'une jeune femme qui découvre sa famille qu'elle ne connaissait pas jusqu'à présent. C'est un très beau film espagnol aussi. Voilà.
5: Donc, d'accord.
6: Ça, c'était mes petites notes particulières.
5: Ok, donc ça c'était le programme donc de Nicolas et puis enfin du cinéma en tout cas. Alors donc maintenant je vais vous présenter un petit peu plus Sing Sing, qui est un film que nous allons voir donc le 28 avril à 20h20. Alors c'est un réalisateur qui s'appelle Craig Kwedar, Kwedar. Je ne sais pas si tu le connais, Monique.
6: Pas du tout.
5: Et c'est un drame, évidemment, avec Coloman Domingo, qui a été pressenti pour les Oscars. Et puis, Clarence McLean. Ce qu'il faut savoir pour ce film, c'est que la plupart des acteurs sont effectivement des prisonniers. Et on le voit à la fin, quand il y a la bande, le générique de fin, où il y a à chaque fois un tel as himself, etc., en lui-même. Donc, à part Coloman Domingo et puis Clarence McLean, mais qui est un ancien prisonnier qui est revenu pour le moment, les autres sont effectivement des prisonniers. Alors, ça fait appel à un programme qui s'appelle le RTA, le Rehabilitation Through the Heart, c'est-à-dire comment on va essayer de... Bah finalement, c'est le pouvoir guérisseur de l'art, en fait. Hein. C'est-à-dire, l'art guérit, il va permettre la sublimation des blessures, des failles et des fêlures psychiques et parfois physiques. Ça fait un petit peu référence à la conférence que j'ai faite au Carmel, où l'art, par le biais de la couture, guérit les couturiers qui souvent ont été cabossés dans leur jeunesse. Et donc, grâce à l'art, grâce à la création, ils vont sublimer un petit peu ces blessures. Là, c'est un petit peu la même chose, c'est-à-dire qu'on propose à des prisonniers de faire partie d'un programme où ils vont apprendre, avec un professeur qui est extérieur, ils vont apprendre comment faire pour monter une pièce. Alors, ils font tout, hein, ils montent la pièce, ils font les décors, ils écrivent aussi la pièce et ils jouent. Et donc, par conséquent, eh bien, on voit comment l'art va permettre une évasion, finalement. C'est-à-dire comment s'évader sans sortir de la prison. Hein, c'est ça qui est quand même très intéressant, c'est qu'il y a des corps qui sont enfermés, hein, qui sont dans huis clos, et qui, par contre, vont sortir grâce à l'art. Alors, c'est une esthétique de la fêlure intime, comme je l'ai dit déjà avec ma conférence. C'est pour ça qu'on a programmé ce film. Il y a donc une certaine... l'équivalent de la sororité pour les femmes, c'est une fraternité des hommes entre eux. Et on voit que, finalement, eh bien, il y a une certaine... compréhension et empathie. Alors, ce qu'il montre aussi, ce qui est très intéressant, c'est que vous verrez qu'il y a souvent, constamment, le mot maman qui revient, pratiquement une vingtaine de fois. Et on voit que ces prisonniers, bien, quand ils sont seuls, solitaires, malheureux, etc., eh bien, appellent leur mère, ou en tout cas pensent à leur mère, etc. C'est intéressant parce que, il y a quand même, cette idée que le père un petit peu a disparu. Et là aussi, comme dans les couturiers, eh bien, c'est soit la mère, soit la grand-mère qui apparaît. Alors donc, on va écouter la chanson Le Carcel de Sing Sing, qui est une chanson donc espagnole. Et dans le refrain, il y a à la fin, à ma pauvre mère perdue de chagrin, je t'en supplie, pense à moi. Voilà donc, on va écouter cette chanson, puis ensuite on reviendra sur d'autres choses.

0: Voilà, le carrousel des Sing Sing. Donc, que vous pourrez voir le 28 avril à 20h20. Alors, donc, juste, Monique, parlez-nous un petit peu du film de Cinéclap. Juste une minute avant que...
1: Oui, oui, bien sûr, avant qu'on passe à autre chose. Alors, le film Cinéclap, comme d'habitude, le premier lundi de chaque mois. Cette fois-ci, ben, c'est un film évidemment magnifique, comme d'habitude. On ne change pas, une équipe qui gagne. Et c'est un film indien qui s'appelle Une jeunesse indienne, Homebound. Alors, Homebound, ça veut dire évidemment retour à la maison, retour chez soi. C'est l'histoire de deux gamins, puisque c'est une amitié depuis la petite enfance entre deux garçons. Alors, un est musulman, l'autre est de caste, de basse caste. Donc en Inde, ce sont des garçons qui ne sont pas épargnés par la vie, bien sûr.
0: Intouchables, donc.
1: Les familles sont très pauvres. Alors, ils sont très très amis depuis l'enfance, comme je disais. Ils sont liés et ils veulent sortir de leurs problèmes et avancer dans l'ascenseur social en promettant et en permettant que leur famille s'en sorte un peu mieux, quoi, financièrement. Ils ont une espèce de devoir en eux de voir leur famille plus heureuse et plus à l'aise financièrement. Donc voilà, c'est leurs aventures qui démarrent comme ça, par la recherche du travail de policier. Ils passent un concours. Bon, ils sont des milliers à présenter ce concours, enfin voilà. Donc on voit l'Inde dans toute son énergie, mais aussi sa folie de population, quoi, qui est énorme. Tout ce qu'on peut faire devient compliqué, les transports, les concours, la vie difficile, les accidents de travail, enfin bon. Mais c'est un film magnifique parce que l'image est très très bien traitée. Le réalisateur s'appelle Gewan, Niraj Gewan, voilà, ce qui n'est pas facile. Les acteurs sont tous magnifiques, c'est un défilé de belles personnes, de belles images, d'une Inde superbe qu'on découvre aussi. Il va leur arriver des trucs, mais bon, c'est un film qui fait rire et pleurer. C'est vraiment un film magnifique. Et Cinéclap, donc, on fête un petit peu ce film-là, parce que cette fois-ci, on n'a pas d'intervenant indien, on n'en a pas trouvé. Par contre, Nicolas Subra connaît le restaurant indien de Pamiers, et qui s'appelle Chez les Bengalis. Mmh. Et il a commandé une petite collation pour la fin de la séance.
0: Ah ben c'est super.
1: Et un chai sera servi à la fin de la séance aussi pour accompagner cette petite collation indienne. Donc il faut venir nombreux, évidemment, pour profiter de toutes ces douceurs.
0: Ah ben c'est super, c'est super.
1: C'est super.
0: Voilà. Donc maintenant, on va aborder le thème de la vieillesse, dont la vieillesse au cinéma. Alors peut-être après on écoutera une première chanson, mais juste faire une petite synthèse. Donc la vieillesse, ça peut être disparaître, hein, ça a été traité au cinéma sous la forme de disparaître, c'est-à-dire devenir invisible socialement, sexuellement, symboliquement. C'est le cas par exemple du Fader, le père, hein, avec Anthony Hopkins. L'espace se rétrécit, les visages se brouillent, etc. Ça peut être aussi la vieillesse, ça peut être résister. Donc Monique nous parlera du film Grand Torino de Clint Eastwood.
1: Ah oui, et dans la résistance, c'est les voyages de Teresa aussi.
0: Aussi les voyages de Teresa. Peut être la résistance, c'est-à-dire un genre de dernier combat. Mmh. On se révèle dans la vieillesse finalement. Le personnage n'évolue plus, mais il se révèle. Et puis il y a une troisième possibilité, c'est redevenir enfant, hein, c'est-à-dire une boucle un peu mélancolique. Alors redevenir enfant, ben moi je vais présenter Cocoon, qui est un film de science-fiction où il y a justement une vision un peu plus douce, avec ce fantasme de ne pas accepter finalement la fin inéluctable et d'essayer d'y échapper. Le cinéma n'a pas traité un aspect de la vieillesse qui est un état stable, c'est-à-dire qu'en fait pour le cinéma il y a soit le tragique, soit le héroïsé, soit nier, mais elle est rarement vécue, tout simplement, hein, c'est-à-dire une vieillesse classique qui n'est pas forcément un déclin, hein, qui s'en va tout doucement. Donc voilà, donc je pense qu'il y a une musique que Monique veut nous faire écouter un petit peu avant, puis ensuite on parlera des films, on présentera les films que l'on veut. Est-ce que tu as une musique?
1: Voilà, la musique à laquelle j'ai pensé, bien sûr, c'est cette magnifique musique de jazz de Jamie Colomb, qui est chantée par Clint Eastwood aussi. Il y a les deux chanteurs. Bon, Clint Eastwood, on le sait, hein, il est très musicien, donc il a fait aussi la musique de ce film qui s'appelle Gran Torino. C'est un film de 2008. Voilà, on peut écouter cette magnifique chanson chantée à deux voix.

0: Voilà, donc Monique, tu voulais nous faire part.
1: Oui, de Gran Torino, justement, de Clint Eastwood, du grand réalisateur qu'il a été et qu'il est encore. En 2008, il a fait ce film qui s'appelle Gran Torino. Gran Torino, c'est une voiture. C'est une voiture qui appartient à cet homme vieillissant qui habite dans un quartier assez peuplé et assez populaire. C'est un homme qui vient de perdre sa femme et c'est un grand râleur. Il est bougon, il est mal embouché, il ne fait que râler, il ne supporte personne. Bon, c'est un vieil acariâtre, donc voilà.
0: En particulier par ses voisins chinois.
1: Ses voisins chinois, lui, cassent les pieds, ils sont bruyants, ils sont vivants, ils leur trouvent vraiment tous les défauts et ils surprotègent bien sûr sa belle voiture de collection qui s'appelle la Gran Torino. Alors, évidemment, dans ce film-là, on ne peut pas non plus tout raconter, etc. Mais il y a une histoire de gang. Les gangs s'en prennent à cette famille asiatique qui vit près de chez lui. Et là, il est témoin, donc cet homme, et il va changer parce qu'il va se poser en défenseur de cette famille et en défenseur d'une minorité. Donc, encore une fois, bon, Clint Eastwood, qui est un réalisateur très nationaliste, hein, très américain nationaliste, et qui a toujours été pour la grandeur de l'Amérique, se met quand même un défenseur des minorités, et c'est assez remarquable dans sa filmographie. Voilà, il fait carrément une volte-face par rapport à ce qu'il pensait au début. Et il nous montre évidemment un film, si on regarde les mauvais côtés, largement masculiniste et nationaliste, je le disais tout à l'heure. Et en vieillissant, bien sûr, il est resté le même. Alors la musique a été créée par lui et par son fils, qui collabore en général musicalement sur tous ses films. En France, ce film en 2008 a obtenu le prix du meilleur film étranger. Et malheureusement, il a subi quelques critiques à sa sortie parce qu'il dénonce le traitement fait au racisme anti-asiatique. Mais bon, en même temps, Clint Eastwood sauve la mise puisque bon, moi, je serai toujours pro Clint Eastwood, hein, quoi qu'il fasse. Donc voilà, moi, j'ai trouvé toutes les qualités à ce film magnifique, qui revient sur un homme qui, en 2008, paraissait déjà comme une personne âgée. Donc, il continue de créer, il continue de réaliser. Mais on est en 2025. Donc, vraiment, Clint Eastwood, c'est une performance humaine. Voilà ce que j'avais à dire sur ce film.
0: Parfait. Donc, c'est un film aussi sur la vieillesse. Donc là, sur la partie que l'on avait vue tout à l'heure, se révéler à la fin de sa vie. Alors, le film dont je vais vous parler, moi, c'est un film japonais qui s'appelle Ikiru. Ça veut dire vivre en japonais. C'est de Akira Kurosawa, 1952. Et donc c'est un petit employé de bureau tout à fait simple qui a passé sa vie derrière son bureau et qui est atteint d'un cancer incurable. Alors il se dit bon, mais je vais essayer de profiter des derniers moments de ma vie. Et donc il essaye donc d'aller dans une vie nocturne, faite de plaisir, etc. Parce qu'il s'aperçoit qu'il n'a jamais vécu. Et en fait, il s'aperçoit qu'il lui manque un sens. Et alors il décide de construire un parc pour enfants dans un quartier défavorisé, c'est-à-dire qu'il va se battre avec l'inertie de l'administration et les résistances du système, et va réussir finalement à faire un parc pour les enfants. C'est très émouvant, très très émouvant, parce que bien sûr, à la fin, il y a quand même ce cinéma un peu fantastique japonais où il va errer finalement dans le parc à travers les enfants, sans fantôme en tout cas. Et donc c'est très émouvant. Je pense que c'est un film quand même qui est quand même très très profond et qui est donc sur un petit peu la disparition lente en fait de la personne, mais qui se révèle. Alors je vais vous en parler d'un deuxième maintenant, ensuite après on verra les deux autres films de Monique. Et c'est un film qui m'a beaucoup beaucoup plu, qui est de 1989, de Bruce Beresford, qui s'appelle Driving Miss Daisy, c'est-à-dire Miss Daisy et son chauffeur. avec Morgan Freeman et Jessica Tandy. Alors, c'est un film sur, justement, un chauffeur noir, qui est donc Morgan Freeman, qui est embauché dans une famille juive, où il y a une vieille dame qui s'appelle donc Jessica Tandy, qui a donc fait une fausse manœuvre, et donc son fils dit, ben maintenant tu ne peux plus, fausse manœuvre en conduisant, son fils lui dit, tu ne peux plus conduire, je vais te... Alors, elle veut pas du tout, bien sûr, parce qu'elle veut être autonome, elle a été autonome toute sa vie, mais bon, ben, tout doucement, il y a une amitié qui se fait avec ce noir qui s'appelle donc enfin Morgan Freeman, qui est exceptionnel comme d'habitude, hein. Moi j'aime énormément Morgan Freeman comme acteur, et donc par conséquent la fin est très très belle, parce que finalement à la fin donc elle est quand même complètement dépendante, elle est très gourmande mais elle est quand même très fière d'elle, et on lui porte une tarte à la fraise je crois, et donc elle aimerait bien la manger mais elle ne peut pas tenir la cuillère, et c'est lui, donc c'est Morgan Freeman qui va lui donner la béquée, et c'est très très très beau. C'est très beau parce qu'elle ne veut pas que son fils le fasse, et finalement ça va être lui, parce qu'au début il y a donc quand même du racisme hein, de sa part, et on est aux États-Unis, on est vraiment dans le sud, il y a encore tout ça, et on voit qu'à la fin... Eh bien, elle n'accepte d'avoir la béquée que de la part de son chauffeur. Donc, c'est très, très beau comme film. Et j'aimerais bien, si vous pouvez le revoir, ça s'appelle donc, alors, soit Driving Miss Daisy en version originale, soit Miss Daisy et son chauffeur. Et des fois, on rit aussi, parce qu'il y a des répliques, hein, qui sont assez amusantes. Alors, Monique, donc, toi, les choix que tu as faits ?
1: Alors, moi, c'est un choix complètement différent, parce que je pense à ce que tu as dit tout à l'heure, qu'on redevient évidemment un petit enfant parfois dans la vieillesse. Donc, j'ai pensé effectivement à ce film américain qui avait eu beaucoup de succès en 2009 de David Fincher. C'est L'étrange histoire de Benjamin Button, évidemment, avec Cate Blanchett et Brad Pitt dans des rôles complètement bizarres. Bon, Cate Blanchett est une femme magnifique, ça on la connaît bien, et elle joue très bien l'amoureuse du personnage de Benjamin Button tout le long du film, parce qu'en fait ils se connaissent au moment où ils sont au mi-temps de leur vie, en fait, et puis elle est là quand même à la fin de la vie de Benjamin Button. Alors, pour revenir sur le synopsis, évidemment, c'est la vie à l'envers. La vie à l'envers, parce que Benjamin Button, ben, il naît vieillard. Il naît vieillard, exactement, marqué, et vieux, et âgé, et fatigué, et malade, et petit à petit, son état s'améliore, petit à petit, il devient un adulte magnifique, puis un jeune encore plus magnifique. Et tout le long, voilà, Brad Pitt maquillé et habillé magnifiquement, évidemment. Les effets spéciaux sont très beaux, même si c'était en 2009 et que c'est quand même un peu ancien maintenant. Voilà, j'avais beaucoup apprécié ce film typiquement américain. On n'a jamais eu, à mon avis, ce sujet-là abordé. C'est une science-fiction complètement spéciale, mais qui a été très bien traitée. On ne tombe pas dans le pathos non plus, parce qu'on vit avec cette personne qui vit sa vie à l'envers et qui terminera sa vie en étant un nourrisson. Voilà. C'est le film, évidemment, a été nommé aux Oscars pour toutes les catégories, et a raflé trois Oscars cette année-là. C'est un grand, grand travail d'interprétation pour l'acteur qui était, je le rappelle, Brad Pitt. Voilà.
0: Mais c'est vraiment une science-fiction, là, aussi.
1: Science-fiction,
0: hein.
1: Complètement. Ah ben ça, là, il n'y a pas de relation avec quelque chose de réel, c'est sûr. Mais bon, voilà, l'enfant est quelque part en nous, et on peut se dire que l'enfant revient aussi au moment où on est très, très vieux, quoi. Voilà. Voilà. Et je peux enchaîner donc sur le film. Alors là, on est complètement différent. C'est traité par un réalisateur qu'on connaît bien, qui s'appelle Michael Haneke, qui a traité de choses très dures ou parfois très très poétiques dans ses films, avec Jean-Louis Trintignant, qui est un acteur qu'il utilise entre guillemets très souvent. Alors, on va retrouver la bande-annonce de ce film qui s'appelle Amour.
2: Y a quelqu'un ?
3: Maman ?
4: Tout à l'heure, quand je suis entrée, je me suis rappelé comment je vous écoutais toujours faire l'amour quand j'étais petite. Ça me donnait le sentiment que vous vous aimiez et qu'on resterait toujours ensemble.
3: Qu'est-ce qu'il y a? Qu'est-ce qui se passe?
5: Tu ne vas quand même pas malmener ton image sur tes vieux jours?
6: Tu m'en garderais bien. Mais c'est quoi mon image?
5: Tu es un monstre parfois.
3: Non mais dis-moi, qu'est-ce qu'il y a? T'es devenu fou?
6: Assieds-toi.
3: Non mais je veux pas m'asseoir. Qu'est-ce qui se passe?

0: Donc, c'est une musique magnifique. C'est un film extraordinaire.
1: C'est un film extraordinaire. Donc là, dans la bande-annonce, on entend bien sûr les trois magnifiques voix des trois protagonistes principaux. Jean-Louis Trintignant, bon, ben, sa voix est tellement prenante et tellement agréable. Emmanuel Riva et bien sûr la personne qui joue leur fille, qui interprète leur fille, c'est Isabelle Huppert qui intervient par moment. Elle est un peu étrangère, entre guillemets, à ce qui se passe dans ce couple parce qu'elle habite loin. Et qu'elle vient un petit peu en reconnaissance et en se demandant ce qui se passe dans cette famille. C'est un très bel appartement vieillissant, parisien, très très vieux aussi, très très beau, et qui ressemble à ces deux personnages qui sont des intellectuels, des professeurs tous les deux. Et c'est exactement l'appartement. L'appartement leur ressemble complètement. Voilà, donc au milieu des livres, au milieu des bureaux surchargés, au milieu de toutes leurs pièces pleines de vie, on retrouve ces deux personnages qui sont âgés. Elle est malade et Jean-Louis Trintignant, le personnage principal, va essayer de trouver une solution pour continuer à vivre et continuer sans trop souffrir. Voilà, on peut pas. Je ne pense que la fin est assez difficile à supporter et qu'on va peut-être pas la dévoiler. Mais bon, la solution entre deux pour continuer à s'aimer et continuer peut-être à vivre plus facilement. Voilà, peut-être que le personnage masculin va trouver la solution. C'est ce que Haneke essaye de nous proposer avec ce film superbe.
0: Mais une très belle musique.
1: Qui a eu effectivement comme récompense. Je ne me rappelle plus de sa récompense, mais je crois qu'il a eu une très belle récompense. Voilà, exactement. Cette année-là, en 2012, pardon.
0: Alors, ça fait un peu référence au film que je voulais vous proposer maintenant, qui s'appelle The Father, c'est-à-dire Le Père, en 2020.

0: maternelle qui vient s'occuper de lui, il reconnaît pas ses enfants. Il y a une plongée, on voit le film avec ses yeux à lui, donc on perd, tout doucement on se perd complètement. Il s'en aperçoit, il perd non seulement ses souvenirs, mais aussi la capacité de reconnaître tout le monde. Donc c'est un film qui s'appelle donc Le Père. C'est de 2020. Alors, pour revenir, donc ça c'est vraiment aussi très triste. Maintenant, pour revenir à une notion peut-être un petit peu plus amusante, c'est un film de science-fiction qui s'appelle Cocoon, où là il y a une possibilité de s'échapper en fait à la vieillesse. Alors Cocoon, c'est un film de science-fiction de 1985 de Ron Howard. C'est une comédie dramatique avec Don Ameche notamment et d'autres que l'on connaît beaucoup moins. Et en fait, c'est un groupe de vieux, hein, de couples de 5 ou 6 couples qui s'aiment beaucoup et qui se trouvent et qui vont faire un petit peu la piscine buissonnière si vous voulez, parce que ils vont aller dans une piscine à côté d'où ils sont parce qu'il fait très chaud, donc ils occupent la piscine, et dans cette piscine il y a des œufs que des extraterrestres sont venus chercher, des œufs qui étaient là depuis des milliers d'années, des millions d'années. Et donc, ils rajeunissent, tout simplement. Ils retrouvent, grâce à cette piscine, toute leur vitalité, leur énergie, même sexuelle et tout. C'est très, très intéressant à ce niveau-là. Et on voit donc que ces personnes âgées, eh bien, sont... retrouvent complètement leur jeunesse. Et à la fin, il y a ce choix extraordinaire qui doit être fait. Est-ce que l'on reste sur la Terre? Parce que les extraterrestres donc leur proposent... il y a des négociations, parce qu'évidemment, ils veulent pas être reconnus. Les extraterrestres, personne ne le sait. Hein. Et ils leur disent, si vous voulez, vous pouvez venir chez nous. Nous, on n'a pas la mort, on connaît pas tout ça. Et donc, devant ce choix, il y en a certains, donc parmi les couples, il y en a certains qui veulent partir et qui disent, on va tout laisser, nos amis, nos enfants, hein, puisqu'ils sont des enfants, nos petits-enfants, et on s'en va avec vous, parce qu'on veut vivre encore. Et d'autres qui disent, non, nous, on préfère la finitude, on préfère rester ici, on préfère rester avec nos enfants et nos petits-enfants. Ça fait un peu penser, si vous voulez, à ceux qui connaissent bien l'Iliade, Ulysse, Calypso propose à Ulysse ça, elle lui dit, je te donne la vie éternelle, je te donne la jeunesse éternelle si tu restes avec moi sur l'île. Et il préfère quand même la finitude, il préfère retrouver sa Pénélope. Donc là, on a vraiment ce choix, et c'est un très beau film. Donc ça s'appelle Cocoon, hein, c'est-à-dire cocon. Voilà, donc moi, c'est les films dont je voulais vous parler. Et Monique, tu en as d'autres ?
1: Ah ben, encore sur la vieillesse, mais aussi sur le côté liberté. Gagner enfin sa liberté après une vie de travail et refuser le diktat du gouvernement, c'est Les Voyages de Teresa que l'on a passé à Pamiers au mois de mars. Mm-hmm. Oui, c'est ça. On avait eu d'ailleurs le bonheur d'avoir l'actrice principale du film dans le cadre de Ciné Latino, et c'était une soirée superbe. Alors, Teresa, c'est une femme qui n'a pas envie de suivre les diktats du gouvernement brésilien. C'est un film brésilien de Gabriel Mascaro. Le gouvernement impose aux personnes âgées de quitter leur travail et de rentrer dans des colonies où ils sont entre personnes âgées. Mais ils sont carrément obligés, ils ne peuvent pas faire autrement, ils sont sous tutelle, qu'ils soient en bonne santé mentale ou pas. Il faut être sous tutelle de ses enfants en général. Donc Teresa, elle refuse ça et elle s'en va au gré du vent, au gré de l'Amazon, du fleuve Amazon, ouais. Voilà, sur des bateaux. Elle essaye de prendre l'avion, elle n'y arrive pas, alors elle part à pied, enfin, etc. Et elle fait de très belles rencontres et elle trouve, à la fin du film, évidemment, une très belle fin, puisqu'elle trouve la liberté, la vérité probablement, mais aussi, surtout, la liberté, cette liberté qu'elle a chèrement gagnée, qu'elle a durement gagnée.
0: Voilà,
1: c'est un très beau film.
0: Alors, peut-être on peut parler de Plan 75, qui est un film japonais, qui est un peu dans le même esprit, qui est de 2022, de Hayakawa. C'est un film où donc les personnes, le Japon est vieillissant, c'est une réalité, hein, ça, le Japon est vieillissant, il perd des habitants chaque année, à peu près 1 million d'habitants, les gens sont de plus en plus âgés, et le gouvernement prévoit un plan qui s'appelle le plan 75 ans. À 75 ans, on a le droit on a la possibilité d'avoir un capital, et puis de partir, de se faire euthanasier dans de très bonnes conditions, etc. Et donc, on a

0: la possibilité d'avoir une dernière vie, un petit peu comme on a vu tout à l'heure. Déjà, c'est un peu le même thème. Qu'est-ce qu'on fait des derniers jours, des derniers... Bon, et puis on s'aperçoit que, bien sûr, après, ça devient une pression, un peu comme chez Teresa. C'est plus tellement une option, c'est une telle pression que finalement, c'est une obligation. Et là aussi, il y a une résistance hein, de la part de l'artiste principal. Voilà. Enfin, c'était pas très gai, quand même.
1: Non,
0: mais
1: non,
0: bon, c'est pour ça qu'on a parlé un petit peu de Cocoon. Alors, il faudrait qu'on trouve un thème beaucoup plus gai pour la fois prochaine. Et alors, c'est pas très gai non plus, mais c'était un peu dans la suite du film d'Art Plus, de ciné,
1: oui,
0: Mardi
1: Art Plus,
0: c'est-à-dire l'univers carcéral au cinéma. Qu'est-ce que tu en dis, Monique ?
1: Oui, bien sûr, pourquoi pas. Il y a plein de films qui sont sortis, évidemment.
0: Voilà, sur l'univers carcéral.
1: Oui.
0: Et puis, on vous promet que le mois prochain, donc ça sera le carcel, un peu, hein, la prison. Et le mois d'après, eh bien, on fera quelque chose de très, très, très rigolo.
1: Hein. Plus festif,
0: voilà.
1: On va dire. On approche de l'été, voilà, il faut quand même voir les choses avec un peu plus de... un peu plus d'espoir.
0: Exactement.
1: Exactement.
0: Enfin, en tout cas, ça a été un plaisir de faire cette émission. Donc, merci à tous d'avoir écouté. Merci à Léa pour la technique. Et puis, je laisse conclure Monique.
1: Ben merci aussi à tout le monde, voilà, pour les personnes qui nous écoutent, qui aiment bien le cinéma, voilà. Et je termine évidemment par ce mot très très connu, cette phrase, voilà, vive le cinéma.
0: Exactement. À bientôt.
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Et dès qu'on s'éloigne du front de mer, les pins parasols et la végétation méditerranéenne vous accueillent. Mais il ne faut pas hésiter d'aller dans l'arrière-pays, car la côte a une forte densité, forte urbanisation. Alors on va essayer, tout le long de l'émission, de trouver quelques endroits intimes comme celui-ci.

une petite boucle. 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

17h. mètres d'altitude. Quelques branches de mimosa qui commencent à fleurir. Au bord d'une petite rivière qui serpente entre les massifs de végétation et de chênes lièges. Avec ses écorces boursouflées donnant à l'arbre, au tronc de l'arbre, beaucoup de relief.

c'est le silence du monde végétal. Nulle brise de vent. Les oiseaux se sont tus. C'est lié à la baisse du jour et à la chute de température. Estérel de janvier, moment privilégié.

C'est un bon. Après le bord de la rivière, je vous propose de retrouver

piste forestière de la Cadière. Forêt de l'Estérel. Réserve naturelle. Quelques kilomètres ont suffi pour passer des criques confidentielles avec la mer à ses chemins. Qui recouvre le massif de l'Estérel.

ces montagnes. Magnifiques. Bordées par le littoral. Sont fortement recherchées, touristiquement parlant. C'est pourquoi il vaut mieux s'y promener hors saison. Et vous découvrez alors cette légère mais suffisante

suffisante et légère intimité. Et s'échapper des zones touristiques.

بس écran végétal. Là. Sous les arbres. Et les taillis.

Parfois, selon l'angle du micro, on entend le bruit de fond de la route, de la corniche d'Estérel qui mène à Cannes. Quel contraste entre ce monde sauvage qui jouxte à quelques vingtaines de kilomètres l'agglomération de Cannes. Et de toutes les villas de milliardaires qu'il y a sur la côte, rien ne vaut ceci à mes oreilles et peut-être aux vôtres.

ressentir la musique de la nature, ressentir, entendre. 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

Bonjour à toutes et à tous, bienvenue sur Oxygène FM. Vous nous écoutez sur le 94.2, le 102.2 également sur oxygenefm.com et en podcast également. Le local à musique, c'est parti. Cette émission donc de musique régionale, de musique locale, de coups de cœur internationaux, ça dure une heure et chaque semaine, c'est une nouvelle heure donc de découverte musicale. Avec vous ce soir, cette journée, bien sûr, puisque c'est également diffusé en journée. Donc c'est diffusé le lundi à 15h, le vendredi à 20h et puis le dimanche à 16h, le local à musique donc. Vous allez pouvoir nous retrouver également sur les réseaux sociaux, sur la page Facebook Oxygène FM du 6 Ariège ou encore l'émission, la deuxième émission que j'anime le mercredi, c'est Stéréoxyde sur Oxygène FM, une émission dans laquelle on reçoit de nombreux artistes locaux et régionaux. Vous allez avoir quelques lives pendant cette émission. Et puis, donc, en découverte musicale, vous allez avoir du groupe Odoa, donc Résilience. On va avoir du groupe toulousain Dose Théorie avec du groupe ariégeois aussi Tyler and the Crew. On aura également donc des coups de cœur internationaux comme Alex Gopher par exemple qui va arriver tout à l'heure, les Fatal Picard également avec la Prophétie des Vosges. Vous allez voir ce morceau, il est magnifique. Et puis on va commencer cette émission avec un morceau qui sent bon le soleil. C'est un morceau de Shaggy, le morceau s'appelle Feeling Alive et on commence comme ça le local à musique avec dans un instant le Sillon, le groupe Odoa et puis le groupe toulousain Madame avec le morceau Mad. Bienvenue Oxygène FM.

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Montbourgeois, c'était le sillon sur Oxygène FM. Vous écoutez le Local à Musique, cette émission qui chaque semaine vous fait découvrir un maximum de musique régionale, de musique locale et de coups de cœur internationaux. On y reviendra. Au niveau local, on a un groupe qui s'appelle Tyler and the Crew qui nous a rendu visite l'année dernière dans les studios, dans l'émission qui diffusait le mercredi soir en direct. C'est Stéréoxyde à partir de 19h. Vous allez pouvoir retrouver tous les artistes régionaux et locaux dans la rubrique podcast. Podcast sur le site internet oxygenefm.com pour découvrir tous les artistes qui sont passés dans cette émission. Et dans l'émission Le Local à Musique, que j'ai le plaisir d'animer également, je vous fais découvrir chaque semaine les meilleurs lives que je viens piocher dans ces émissions-là. Donc là, cette semaine, on va partir donc du côté du Pays d'Homme avec Tyler and the Crew. Tyler and the Crew, vous connaissez peut-être les protagonistes, puisqu'ils ont aussi également un autre groupe qui s'appelle 50 nuances de rock, qui tourne un petit peu partout dans l'Ariège. Peut-être que vous les avez déjà croisé. Tyler and the Crew avec ce live dans Stéréoxyde. Ils sont venus faire plusieurs morceaux. Ça, c'était le live numéro 7. Voilà. Donc, il y en avait un paquet ce jour-là de chansons diffusées donc dans cette émission. Tyler and the Crew, c'est la compo. Et puis, il y a également pas mal d'improvisations quand ils sont en live dans l'émission. Donc, je vous encourage à l'écouter. L'émission, c'était l'année dernière, donc, dans Stéréoxyde. On écoutera également dans un instant Locamino. Ils sont venus cette année. Et puis, par Daligno, le moineau, qui a fait un temps partie de cette émission et qui est toujours, voilà, avec nous à nos côtés. Mais voilà, qui ne peut pas forcément en ce moment venir dans l'émission, mais vous l'avez déjà peut-être entendu également dans Stéréoxyde, notre Pardaligno, le moineau favori. On écoutera Rupture. Voici Tyler and the Crew en live sur Oxygène FM. 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
1: Merci à l'hôpital de Rangueil, au professeur Cognard, ça s'invente pas, hein. Au professeur Bonneville de Purpan et à leurs équipes. 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Je pense même que ma mère a engueulé la Sainte Vierge. Mon père a rajeuni de 5 ans. Toute ma famille, mes amis ont pris le temps de prendre de mes nouvelles, hein. Ça fait maintenant 12 ans, je compte bien en faire 32 plus. Piu.
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le groupe toulousain de folk Dear and Dearer. Vous écoutez Oxygène FM, vous écoutez le Local à Musique, une émission d'une heure chaque semaine, une émission également à découvrir en podcast sur oxygenefm.com, où vous découvrez donc des musiques régionales, des musiques locales, comme ce groupe toulousain qu'on vient d'entendre. Le groupe local, c'était Tyler and the Co tout à l'heure. On en écoutera encore tout à l'heure un artiste local avec Thierry Perret qui nous fera écouter ses mots de sève. Et puis, en coup de cœur internationaux, on a Alex Goffer dans un instant avec Party People. Et puis tout de suite, c'est Les Fatal Picards avec un morceau qui est sur leur dernier album. Le morceau s'appelle La Prophétie des Vosges. Je le trouve très drôle, ce morceau. Et je vous le partage aujourd'hui dans cette émission, donc le Local à Musique. Une émission qui est diffusée à 15h le lundi, le vendredi à 20h et puis le dimanche à 16h. On découvre ensemble de la musique régionale, locale, internationale et puis nationale avec les Fatal Picards. C'est Oxygène FM que vous écoutez.

dans les Vosges, au cœur de la forêt du banc d'Uxonien, quatre adolescents qui étaient venus fumer de la drogue et boire des bières fortement alcoolisées dans une grotte tombèrent sur un coffre. Un coffre qui ne semblait s'ouvrir qu'à la faveur de la lumière d'une nuit de pleine lune. Et là, vous n'allez pas me croire, mais c'était justement ce soir-là que tombait un jour de pleine lune. Dans un grincement sinistre qui semblait trahir un défaut de graissage du mécanisme, la boîte s'ouvrit. Et à l'intérieur de cette boîte, ils découvrirent un véritable trésor. Un trésor qui allait changer à jamais leur destinée. Une vieille cassette d'Anthrax, un badge de Van Halen, un patch d'Iron Maiden, une bague de Motorhead, le bandana d'Axel Rose et un bracelet éponge de Bob Marley. Sans compter bien évidemment les deux guitares, la basse, la batterie, une sono complète, une valise avec le merchandising et l'effigie d'un groupe qui n'existait pas, et les partitions d'un morceau dont les paroles résonnèrent longtemps en eux, comme l'écho d'une violence sous-jacente inassouvie. Et c'est ainsi que nos quatre jeunes drogués décidèrent de fonder le plus grand groupe de métal des

0: Putain, je sais. Oh merde.
1: Alors comme ça, c'est toi, Paul, qui a égaré l'épée de cristal que je t'avais confiée.
0: Allez, franchement, je suis désolé, je sais pas ce que j'en ai fait, mais moi, je suis nul pour garder les épées, vous en avez pas une autre?
1: Non, c'était la dernière de ma collection.
0: Merde.
1: Et je vais devoir te transformer pour te punir.
0: Ah bon, mais en quoi?
1: Je vais te transformer en un échangiste non-binaire.
0: Oh bah, franchement, ça va, c'est cool, ça.
1: Mais non, je rigole, sombre fou. Je vais devoir te transformer en Valérie Pécresse.
0: Non.

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Alex Goffer avec ce coup de cœur international dans le local à musique sur Oxygène FM. Revenons au local avec pas mal de choses à découvrir dans un instant. Résilience, c'est un groupe du côté de Castelnaudary avec le morceau Si je pouvais. C'est un groupe de metal groove symphonique, mais là on va écouter une balade. On aura également Dose Theory, le groupe toulousain de hard rock qui envoie super bien. Et tout de suite, on va écouter Locamino. Locamino, ils sont venus dans l'émission Stéréoxyde, une émission qui est diffusée le mercredi soir sur Oxygène FM à 19h. Elle est rediffusée le samedi soir à 21h et c'est également une émission que l'on partage avec Radio Balade. Et ça tombe bien puisque Locamino, il vient un petit peu de la Haute-Vallée de l'Aude, de par là-bas. Locamino qu'on a découvert donc cette année, ils sont venus en studio, ils ont posé les instruments. Ils se sont posés eux aussi pour pouvoir nous partager leur univers.

Je vous propose d'écouter donc ce morceau de Lo Camino qui s'appelle Catharsis. On écoutera Résilience, donc Si je pouvais, et puis Dose Theory, Until the End. Mais tout de suite, découvrons ensemble Lo Camino. Bonne journée à vous sur Oxygène FM, vous écoutez le local à musique.

C'était Fred Denise. Mais à quel pas pour tout à l'heure, Lo Camino, donc c'est ce qu'on va écouter tout de suite. Là, c'était donc le morceau Catharsis de Fred Denise. J'avais le fichier sous le mauvais nom tout à l'heure, donc on va s'écouter Lo Camino tout de suite. Le morceau, il s'appelle Koum, et donc c'est de la musique fusion métissée que nous écoutons tout de suite. Ils sont de la Haute-Vallée de l'Aude, et on découvre ça à présent. Ils sont venus nous voir également dans l'émission cette année. L'émission Stéréoxyde, tout comme Fred Denise qu'on vient d'écouter. Bonne journée.

Lo Camino sur Oxygène FM avec le morceau Koum. On continue donc notre émission de musique régionale, de musique locale. C'est local la musique et on continue avec Dose Théorie. Voici Until the End. Et puis dans un instant, ce sera Résilience, le morceau Si je pouvais, bien sûr. 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

0: le groupe Chorien,
1: Résilience. Du côté de Castelnaudary, bien sûr, le morceau Si je pouvais, c'est une balade. Mais le groupe Résilience est un groupe de musique métal, groove, symphonique, que vous allez pouvoir découvrir sur internet. Vous tapez Résilience, R-E-L-I-S-I-E-N-C-E. Résilience. Voilà, j'ai oublié le i. Bon, et donc vous allez avoir tout un tas de morceaux assez originaux, plus originaux les uns que les autres, donc je vous encourage à écouter tout ça. L'émission Le Local à Musique va malheureusement se terminer dans quelques instants, mais en tout cas j'ai pris un réel plaisir, un immense plaisir à être avec vous cette semaine, comme la semaine prochaine et puis la semaine dernière également. Donc on va se régaler encore pendant tout le reste de la saison sur Oxygène FM, sur le 94.2, le 102.2, sur Oxygène FM. Et puis on va terminer cette émission avec Thierry Perret. Thierry Perret, il est venu en direct dans nos studios et le morceau qu'on va écouter, c'est Dans la tête d'un poète. Il nous l'avait fait en direct, ce morceau. Et puis je vous propose d'écouter ça pour nous quitter. 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
1: Gilles Moreau.
0: Dans l'actualité, la Russie affirme avoir connu l'une des pires attaques depuis le début de la guerre contre l'Ukraine. Près de 600 drones ont fait au moins 4 morts et des blessés, principalement dans la région de Moscou. Une urgence de santé publique de portée internationale. L'OMS qualifie ainsi la nouvelle épidémie d'Ebola qui frappe la RDC et l'Ouganda. Les autres pays de la région sont en état d'alerte. Aux Émirats Arabes Unis, une frappe de drone a déclenché un incendie près d'une centrale nucléaire sans faire de victimes ni augmenter les taux de radiation, assurent les autorités. L'Agence internationale de l'énergie atomique exprime pourtant sa profonde préoccupation. Au Pérou, la proclamation des résultats du premier tour de la présidentielle. Le second tour mettra aux prises la candidate de droite Keiko Fujimori et le candidat de gauche Roberto Sanchez. Une urgence sanitaire de portée internationale, mais sans répondre aux critères d'une pandémie. C'est ainsi que l'OMS, l'Organisation mondiale de la santé, qualifie la nouvelle épidémie d'Ebola qui frappe la RDC et l'Ouganda. L'organisation a déclenché ce matin son deuxième niveau d'alerte internationale, le plus élevé. En RDC, un premier cas a été confirmé à Goma, mais le ministère congolais de la Santé a démenti l'information selon laquelle un cas a été confirmé aussi à Kinshasa. Ce virus serait la résurgence d'une souche d'Ebola dite Bundi Bungio, une souche assez mal connue mais potentiellement très contagieuse. Sur ses particularités, les explications d'un spécialiste, le docteur Sylvain Bèze.
2: Bundi Bungio est une des espèces de virus Ebola pathogène pour l'homme. C'est la seule qui a été découverte le plus récemment, puisque la découverte de ce virus date de 2007. Il y a eu 2 épidémies déjà recensées, notamment effectivement dans la même région, en RDC et puis à côté en Ouganda. Alors la particularité, finalement, il n'y en a pas vraiment par rapport aux autres souches d'Ebola, si ce n'est que c'est peut-être la moins létale des souches pathogènes, puisque pour l'instant, on a une létalité qui va de 30 à 50% sur les 2 épidémies précédentes. Il n'y a malheureusement pas de vaccin ni de traitement contre cette souche particulière de virus Ebola, contrairement à l'espèce Zaïre. Donc effectivement, là, le seul moyen de contrer cette épidémie, c'est de limiter les contacts entre les malades et les personnes saines. La difficulté aujourd'hui, c'est qu'on est dans une zone de conflit, donc avec des interventions qui sont difficiles, une zone où les gens se déplacent beaucoup, où il y a vraiment des mouvements de population. Donc effectivement, le risque de dissémination, il est très élevé. Et puis la découverte, on va dire, tardive de cette épidémie, à un moment où elle est déjà très disséminée, avec des cas en Ouganda, donc des milliers de contacts potentiellement aujourd'hui à surveiller.
0: Sylvain Bèze, docteur en virologie, il était l'invité de Candide Mazzo à la mi-journée. La situation est suivie de près dans la région. Plusieurs pays sont en état d'alerte. Le Rwanda a fermé temporairement 2 postes frontières au niveau de Gisenyi, information RFI. Toute activité militaire menaçant la sûreté nucléaire est inacceptable. Celui qui parle est le directeur général de l'Agence internationale de l'énergie atomique, l'AIEA. Raphaël Grossi a réagi à une frappe de drone près d'une centrale nucléaire aux Émirats Arabes Unis. Un incendie s'est ensuite déclaré sans faire de blessés ni provoquer de hausse de radioactivité selon Abu Dhabi. L'armée israélienne est à nouveau intervenue au Liban ce matin malgré la trêve en vigueur. De sources libanaises, ces frappes ont visé l'est et le sud du pays. On en vient à cette spectaculaire attaque de drones ukrainiens contre la Russie la nuit dernière. Moscou fait état de 4 victimes, notamment dans des régions proches de la capitale. Le ministère russe de la Défense dit avoir intercepté en quelques heures 556 drones. De son côté, l'Ukraine dit avoir intercepté près de 280 engins. Plus de précisions avec Nicolas Falaise.
3: Les autorités de Moscou disent avoir intercepté des drones ukrainiens au-dessus de 14 régions, au-dessus également de la Crimée annexée, au-dessus de la mer Noire et de la mer d'Azov. C'est dire l'ampleur de l'attaque lancée la nuit dernière. C'est dire aussi la progression de l'Ukraine dans la maîtrise des drones, comme l'explique l'analyste militaire Ulrich Buna.
4: On est complètement dans une course technologique où finalement les uns apprennent des autres et vice versa. Non seulement, je dirais, dans la capacité des drones à aller de plus en plus loin, à voler de plus en plus haut, ce qui leur permet d'échapper notamment à une partie de la défense antiaérienne, et aussi dans cette capacité à résister de plus en plus au brouillage, à utiliser différentes techniques d'évasion des systèmes antiaériens.
3: Le président ukrainien Zelensky commande cette opération en parlant d'une attaque entièrement justifiée, car elle survient après un épisode meurtrier, une vingtaine de morts jeudi à Kiev lors d'une attaque russe. L'Ukraine montre qu'elle peut riposter, selon le général Jérôme Pellistrandi de la revue Défense Nationale.
5: Il ne s'agit pas ni d'une escalade, ni d'un tournant. Il s'agit de la poursuite
1: de la guerre et en quelque sorte l'aveu d'une faiblesse de la Russie qui n'est plus capable en fait de protéger son espace aérien.
3: Le ministère russe des Affaires étrangères condamne l'attaque ukrainienne, accusant Kiev de viser des civils.
0: Nicolas Falaise du service international. Au Pérou, la fin d'une longue attente, les résultats officiels du premier tour de la présidentielle des 12 et 13 avril ont enfin été proclamés. Le second tour, le 7 juin, opposera la candidate de droite Keiko Fujimori à celui de la gauche Roberto Sanchez. La fille de l'ancien président Alberto Fujimori est arrivée en tête du premier tour avec 17% des voix, suivie de Monsieur Sanchez avec 12%. En Espagne, les élections régionales ont lieu ce dimanche en Andalousie, dans le sud du pays. Un scrutin test pour le Premier ministre Pedro Sanchez, après plusieurs revers politiques et à un an des élections générales, l'Andalousie devrait conserver son ancrage à droite. La question est de savoir si le Parti populaire conservera sa majorité absolue au Parlement andalou ou bien s'il sera contraint de gouverner avec Vox, le parti d'extrême droite en pleine ascension. En France, un enfant est victime d'agression sexuelle toutes les 3 minutes et dans 80% des cas, l'agresseur est un membre de sa famille. C'est par ces chiffres glaçants que Gérald Darmanin commence une tribune publiée ce dimanche dans la presse. Le ministre de la Justice plaide pour une réforme en profondeur de la justice des mineurs, Carlotta Morteo.
5: Il se dit hanté par ce qu'il a découvert quand il était ministre de l'Intérieur. La réalité des réseaux pédophiles, leur ampleur, leur violence, leur organisation. Gérald Darmanin, alors à l'initiative de l'Office des mineurs spécialisé dans la traque des pédocriminels, veut aujourd'hui poursuivre ce combat sur le terrain judiciaire. Avec une mesure forte réclamée depuis longtemps par les associations de victimes, rendre imprescriptibles les crimes sexuels commis sur les enfants. Car les affaires récentes l'ont montré, la parole se libère souvent très tard, parfois des décennies après les faits, laissant des agresseurs impunis et en liberté. Autre priorité pour le garde des Sceaux, instaurer un principe de précaution pour l'enfance. Autrement dit, mettre à l'abri un mineur supposé en danger avant même la fin de l'enquête. Depuis février, des témoignages éprouvants s'enchaînent à l'Assemblée nationale au sein de la Commission sur le traitement judiciaire de l'inceste et des violences sexuelles parentales. Le sujet, devenu d'intérêt national, pourrait se transposer en un projet de loi qui devrait dépasser les clivages politiques. Reste à lui trouver une place dans un agenda parlementaire surchargé. Le ministre de la Justice dit en faire sa priorité absolue des prochains mois.
0: C'était Carlotta Morteo du service politique. En football, on joue la dernière journée de Ligue 1. Tous les matchs se déroulent ce soir en même temps. Il n'y a plus de suspense pour le titre de champion qui revient cette année encore au Paris Saint-Germain, alors que Lens est assuré de finir deuxième. En bas de classement, Metz et Nantes descendent en Ligue 2. En revanche, la bataille pour les qualifications en Coupe d'Europe fait rage. À suivre notamment les matchs de Lyon, de Lille, de Marseille. L'OM accueille Rennes qui peut toujours prétendre au podium, synonyme de Ligue des Champions. On part enfin pour la Corée du Sud où une tradition ancestrale a été honorée hier soir à Séoul. Une foule a parcouru les rues de la capitale parée de guirlandes colorées. Chaque année, une parade de lanternes géantes est organisée à l'approche de l'anniversaire de Bouddha. Reportage de notre correspondante à Séoul, Camille Ruiz.
6: Dans la nuit tiède, une légère odeur d'encens. Et sur ce morceau de route de la capitale, plus de voitures, mais un défilé d'enfants, d'étudiants, de moines aux crânes rasés, drapés d'une tunique orange et en chaussettes, de danseurs en tenue traditionnelle, rouge, bleu et jaune. Tous tiennent des lanternes de papier fait main. Sur le bas-côté, deux Français de passage à Séoul applaudissent et font des signes aux porteurs de lumière.
7: C'est magnifique, il y a vraiment un échange aussi entre les personnes qui regardent et les personnes qui défilent. Moi, ça me met en joie, en plus j'adore les lumières. Moi, dès qu'il y a de la paillette ou que ça brille, moi je suis à fond dessus.
8: Mais non.
7: Waouh ! Bah, il y a une lanterne en papier d'un dragon qui vient de cracher du feu en même temps qu'il bouge la tête, c'est juste fou.
6: Yoon Sun-hoon, 42 ans, est bouddhiste pratiquant. Entre ses mains, deux lanternes de papier scintillent.
9: La Corée est un pays qui accorde une grande importance à la tradition. Et le bouddhisme est si profondément ancré dans ces traditions que les deux semblent indissociables. C'est pour ça que je pense que cette parade a été classée au patrimoine culturel de l'UNESCO.
6: Tortues, carpes, éléphants, paons multicolores qui agitent leurs ailes, les 100 000 lanternes rivalisent de réalité. Le festival durera tout le week-end. Camille Ruiz, Séoul, RFI.
0: Il est 17h et pratiquement 10 minutes, 2 heures de moins en temps universel. C'est la fin du journal. Merci d'avoir écouté. L'information revient à 18h avec le journal de l'excellent Nicolas Brousse. Mais tout de suite, en sol majeur, l'émission de Yasmine Chouaki.
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2: Yo tout le monde, on se retrouve tous les jeudis sur Oxygène FM avec toute l'équipe qui n'est pas au complet, bon, comme toutes les semaines.
3: Bah, comme d'hab.
2: Il y a Axel, cette fois-ci.
4: Salut tout le monde.
3: Il est revenu.
5: Ouais, c'est mon comeback.
2: C'est, ouais, un petit retour. Timo.
6: Salut tout le monde.
2: Et Ilana.
7: Salut.
2: Et voilà, j'espère que vous allez bien, vous. Pour commencer, moi, direct, j'aimerais vous proposer un son qui est sorti il y a plusieurs années déjà, mais qui, j'ai l'impression, revient en force. C'est Wow de Zola. Donc, je sais pas si certains connaissent. Timo, est-ce
6: que tu connais? Ouais, je connais.
2: Vous connaissez?
6: C'est un classique. C'est même l'album qu'il a fait, c'est un classique.
2: Ouais. T'as bien aimé?
6: C'est pas ma cam après Zola. Franchement, je vais pas te mentir, c'est pas mon délire de ouf.
2: Mais est-ce que t'as bien aimé cet album?
6: Non. Non, moi, je mets un 5. Mais des mids.
2: Et ben, les goûts et les couleurs. Voilà, de chacun. Du coup, je vous propose d'écouter Wow de Zola directement.

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1: C'est long, 5 minutes.
2: Eh ben, franchement, c'était le clip, donc voilà.
3: C'était le clip, donc il y a eu des petits blancs, tout ça.
4: Ouais, voilà, c'est décevant.
3: Mais en parlant de clip, j'allais poser une question.
4: Mais pas de nous, de la question.
3: Pour vous, c'est quoi le meilleur clip du rap français, US, comme vous voulez.
4: En vrai, je regarde pas beaucoup de clips. Et toi, c'est quoi?
3: Moi, ça serait ODD de PNL.
4: Ah ouais,
3: sur la tour Eiffel.
4: Je sais pas du tout.
2: C'est que premier degré, j'aime pas PNL. Genre.
3: Après, moi, on peut y aller, mais genre vraiment, quand ils sont sur la tour Eiffel quand même, c'est pas mal.
4: Ouais, c'est stylé.
2: Non, mais je vous jure, genre deux frères, je l'écoute. Genre, je vous jure, j'ai pas de trucs.
4: Ouais, moi, j'ai pas le truc. Mais honnêtement, le meilleur clip, je sais pas du tout.
3: Et toi, Kana? Ilana.
5: Oublie mon prénom, moi je regarde pas de clip.
4: Ouais, mais personne regarde les clips.
3: Bande de
4: t'es vraiment solo.
3: Bah alors, c'est trop bien les clips.
4: Regarde les clips sur ses stars.
3: Moi je regarde les clips sur YouTube, comme un grand
2: garçon. Quand t'avais 8 ans, tu sais, tu le mettais à la télé pour avoir la musique parce que t'avais pas d'abonnement.
3: Non, moi je regardais les messages des gens.
4: Ouais, grave, moi j'en envoyais.
3: Non, allez,
4: je rigole.
2: Et toi, ça ne sait pas, Aurana? Ton album
4: non, il n'y a pas de clip. Bah, en fait, les clips, c'est tous les mêmes. Genre, tous les rappeurs français, ils font quasiment les mêmes clips.
2: Hein. Et l'album, en termes d'album, c'est quoi votre album préféré?
3: Ouais, c'est quoi votre album préféré?
4: Mon album préféré? En vrai, Diamant Noir, il est bien.
2: C'est pas
4: mais,
2: bien. Hein.
4: Vas-y, ça va me dire que mid. Je dis toujours la même chose.
3: Non, c'est mid, hein. c'est le plus mid de ses albums.
2: Pyramide, c'est meilleur.
3: C'est pas
4: non, non, Pyramide, en fait, il n'y a que des musiques écoutées et réécoutées.
2: Bah alors, arrête de faire le mec Chicanta. Ouais.
3: Ah, moi, vas-y, t'es trop un puriste de Will Renault.
4: Bah ouais.
3: Qui est le puriste?
4: C'est son dernier album. Et toi, ton album préféré, c'est quoi?
3: Oh là là, quelle question. Je pense que ça serait Bitume Caviar Volume 1 de Isha et de Nims Dolnay. Après, j'aime bien. La menace fantôme de Frisco Corleone. Même si le truc c'est un peu limite. Et après, est-ce que ça compte Rapus ou pas?
2: Bah oui, vas-y.
3: Franchement, je dirais. Ça serait Ambition as a Rider de Tupac.
2: Ah ouais, c'est long.
4: Je sais pas, non, j'ai pas.
3: Ou The Carter 3 de Lil Wayne.
4: D'accord.
3: Voilà.
4: Ouais.
3: Parce qu'on chanterait puriste comme par soi.
4: Mais même moi, c'est vraiment mon album préféré, genre.
3: Ouais. Il est bon, hein.
4: Ah ouais. Ouais.
3: T'aimes bien la musique Emily? Ouais, tu kiffes.
4: Musique préférée.
3: Ouais, grave.
4: Bon, bref. Et toi, Ilana, ton album préféré?
5: J'ai pas d'album préféré, j'ai juste des albums du moment.
4: Ouais, en
3: c'est
4: vrai.
3: C'est quoi là, en ce moment?
4: En vrai, album préféré, genre, c'est dur. Genre, faudrait c'est que t'aimes genre tous les sons, quoi.
2: En fait, en musique, t'as pas un mec que t'aimes toute ta vie, genre, sachant.
5: C'est ouais, c'est galère.
3: Bah oui, si. Hein.
5: Mais qui? Enfin, mais toi, il y a Playboi Carti.
3: Non, même pas, j'ai arrêté d'écouter. J'ai fait une détox.
4: Détox Playboy.
3: Détox Playboy, ça m'a énervé.
4: Ah, il faudrait peut-être qu'il sorte un nouvel album.
2: T'as vu, bah voilà.
3: Du coup, je suis passé de genre 1076 titres likés à 976.
2: Non, mais tu vois, c'est ce qu'on te dit. Du coup, t'étais full Playboy et là, t'as changé parce que bah, ça te saoule.
3: Bah en fait, ça me cassait les couilles. Enfin, ça m'a énervé. Excusez-moi, j'ai un gros mot.
4: Maintenant, Timo écoute des chanteurs locaux.
3: Non, là, j'écoutais Inno Casablanca.
4: Mais non, et c'est... Non.
3: Comment ça, c'est non?
4: Non.
3: Comment ça, c'est non? Allez,
4: non, mais je voulais dire un truc, mais non, en fait.
2: Écoute, Amaury, Stupidy. Vous avez pas la ref?
4: Si, c'est de la crème, mais... Wow.
3: Bref, wow. Voilà.
4: Côté avec
3: en parlant d'album, tu vas nous parler d'un album, Axel?
2: D'album, moi, j'écoute pas trop d'albums.
3: Non, mais tu vas nous parler d'un album, là. Tu vas nous en parler. Dunk est sorti récemment, mais pas trop récemment non plus, quand même.
2: Ben voilà, vu qu'on s'est pas parlé pendant deux semaines, c'est ça?
4: Trois
2: semaines, ouais. Ben pendant ce temps, il y a eu l'album de La Rafleuse qui est sorti. Voilà.
4: Il a fait des petits feats.
3: Comment il s'appelle?
4: Des Donc au baladé.
2: Quoi?
3: Comment il s'appelle?
2: La Rafleuse?
3: Oui. Dans l'album. Comment il s'appelle?
2: Ah, dans l'album.
3: Comment l'album il s'appelle? C'est quoi le titre de l'album?
2: Ben tu peux me le dire.
4: S'il te plaît.
3: C'est pas Sous Écrou?
2: Oui, si, c'est
4: un truc comme ça, ouais.
3: Sous Écrou, ouais.
2: Un truc comme ça. Et du coup, voilà, il a sorti plusieurs sons avec un.
4: Il a fait des petits feats. Genre, Kobaladé, ça faisait longtemps hein, qu'il avait pas. Ben,
3: ouais, il était en prison, quoi. Donc, c'est normal qu'il fasse pas trop de sons.
2: Avec Koba, c'est Promenade, si je me trompe pas.
3: Ouais. Avec, j'ai bien aimé RKO.
4: C'est Parlu, non?
2: Non, c'est non, Parlu,
4: non, Parlu, il est tout seul.
3: C'est Promenade. Moi, j'ai bien aimé RKO.
2: Ok.
4: RKO.
3: Avec Gazo.
4: Ouais, je me souviens pas.
3: Bon, allez.
2: Il y a aussi Frisco Corleone, un truc comme ça.
3: Parlu.
4: De La Rafleuse.
3: De La Rafleuse.
4: En solo.
2: Qui est en soi le meilleur, je pense, d'après moi.
4: Ouais, il est juste trop surcoté, mec.
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0: Bon, ben voilà.
1: Moi, ce que j'ai bien aimé avec ce son, c'est que dans le son, il y a une histoire. Et j'ai trouvé ça stylé, non ? Vous avez pas trouvé ça stylé ?
2: Si, si, bah après, c'est...
1: Il raconte vraiment quelque chose que certains prisonniers ont déjà vécu ou vivent en ce moment même.
2: Même pas que les prisonniers, une rupture amoureuse.
1: Totalement. C'est je trouve ça très...
2: Marquant.
1: Très marquant, très bouleversant dans la vie d'autrui.
2: Je suis totalement d'accord avec toi. C'est pour ça que le truc me touche.
1: Timo, toi, qu'est-ce que t'en dis ?
3: Moi, qu'est-ce que j'en dis ? Moi, je suis pas trop fan de la rafleuse, en vrai. Je vous mens pas. Genre, je trouve que ça se ressemble un peu. Genre, tous les sons, même le feu et tout, se ressemble un petit peu dans chaque son.
1: Ouais, en vrai... En vrai, non, il y a des exceptions.
3: Genre, je te dis pas, genre les serrures sur les. Je sais pas combien de fois qu'il en a fait.
2: Les serrures,
3: j'en ai aucun que je sais, c'est lequel.
1: Non, parce que regarde, le son le plus connu là, Serrure 5, il ressemble pas du tout à lui par exemple. Il est beaucoup plus énervé sur Serrure 5 que sur lui.
3: Oui, mais là, parce qu'il a évolué.
2: Non, mais promenade avec Kobalade par exemple, c'est pas pareil que Serrure 5, tu vois.
3: Mais après, je trouve que là, tu vois, il se réinvente parce qu'il comprend un peu le. Ouais. Le délire et tout du rap, tu vois, mais je trouve que...
1: Il fait un discours de papa.
2: Commence à comprendre le but du truc.
3: Tu vois, et je trouve que...
1: S'il ferait comme moi, il percerait, tu vois, mais...
2: Non, franchement, je pense pas que tu peux dire ça, parce que c'est quand même un mec qui...
3: Tu vas voir.
2: Non, mais j'attends. Calmez-vous. Non, mais la rafle, c'est quand même un mec qui... Il va dans tous les trucs, il fait pas que un truc super, super rap et tout.
3: Il fait un mec qui était connu pour faire genre de la grosse drill, quoi. Donc.
2: Bah voilà, il fait par lui, c'est déjà.
3: Après, il y a une évolution, je dis pas, c'est pas bien, tu vois, mais.
2: Bah, évolution par cet album, moi je dis.
3: Ouais, mais c'est pas. Genre, moi, c'est pas l'artiste que je vais écouter.
1: Et d'ailleurs, en parlant d'évolution, j'aimerais vous faire part de quelque chose qui m'a bouleversé pendant ces vacances. On a eu la révélation du visage de Kershak.
2: Ouais, j'ai vu.
1: Qu'en penses-tu, Timo ? De cette révélation.
2: Personnage Fortnite.
3: Bah écoute, c'est une bonne chose qu'il ait faite, hein, franchement, je trouve.
1: En fait, moi je pensais qu'il avait 20 ans à la base, voilà. Il en a vraiment 45.
3: Moi je trouve qu'en vrai c'est une bonne chose qu'il ait faite, parce que bah, du coup, genre, ça enlève ce truc de rappeur cagoulé, parce que maintenant dans le rap, il y en a beaucoup trop des rappeurs cagoulés. Enfin,
1: ouais.
3: Je pense que depuis Kalash Criminel, vas-y, ça a pas mal
1: porté. Ils veulent trop faire les mecs, quoi.
3: Ouais, voilà.
1: Ziak et Kalash Criminel, ouais.
3: Non, Kalash Criminel plus que Ziak, quand même. Ziak, il a repris Cash Criminel. Ouais. Et Ziak, il a repris les codes de la drill.
1: Après, il y a Tega aussi qui l'a repris.
3: Ouais, mais ça, lui, son masque, il est moche. Genre,
1: en vrai, ça fait un truc.
3: Je capte pas la hype de ce Tega, tu vois. Je comprends pas la hype qu'il a, ce mec. Genre, tu vois, j'aime.
1: Tega ?
3: Ouais.
1: Ça, en vrai, j'aime bien.
3: Ouais, mais ça, c'est un truc, c'est que c'est l'été, tu vois.
1: Ouais, c'est un truc de boîte.
3: Genre, vas-y, t'es là, tu sors d'une rupture, t'écoutes pas ça, quoi.
1: Ouais, mais tu t'écoutes du Kalash Criminel quand tu sors d'une rupture ?
3: Bah ouais.
1: Bah ok.
3: Bah, ça te motive, tu vois. Un bon petit 10, 12, 14 bureaux dans les oreilles, bon.
2: Bah, c'est juste pour. C'est plus pour les fêtes et tout, un truc comme ça, quoi.
3: Ouais, les fêtes, tu es dans le sens du Cash Criminel, toi. Bah, t'es chaud, hein.
2: Non, mais. Ah, d'ailleurs, ouais. Bah, je suis allé voir le concert Cash de criminel. La Mano. Le concert de la Mano, les gars.
1: Ah oui, le concert de la Mano.
3: Ouais, bah ouais.
2: Ouais.
1: Grave, il était trop bien.
3: Bah, je vais faire le bien quand même après. Je préférais. J'ai du mic quand même, hein. C'était beaucoup mieux.
1: Hein. Ouais, après, la salle était remplie et tout.
3: Bah ouais, t'es rempli de ouf. Ouais, il y avait combien de personnes? Il y avait combien?
4: On était sur du plus de 2, voire... Non, je crois qu'on était sur du plus de 200 personnes, ouais.
3: Ah, c'est bien déjà, ouais, ça, c'est bien, gros.
4: C'est le plus haut nombre qu'on ait atteint à Jeu du Mail.
1: Et alors, c'était stressant ou pas?
4: Moi, non. Je suis habitué.
3: Non, bah oui, c'est son troisième. Donc...
4: Mais je veux bien rester humble, mais bon, au bout d'un moment, faut dire les faits. Je suis habitué, quoi.
1: Ouais. Et toi, Timo ?
2: Et toi, Timo ?
3: Moi, ça va, je suis habitué.
2: Non,
3: en vrai, non, ça va, franchement. Je sais pas. En vrai, il y a quand même toujours ce stress, ouais, en vrai, tu vas faire mal, tu vas oublier les paroles, tout ça, mais ça s'est bien passé, et puis voilà, on a géré. Hein.
2: Parfait.
3: Et toi, Ilana ? Parce que tu étais aussi.
5: Ouais.
3: Mais quoi, t'as oublié ?
2: Est-ce que ça te ressemble ?
1: Excuse-moi, je ne savais pas que tu étais présente à cet événement.
5: C'est pas grave, je ne t'en veux pas.
1: Ah, merci.
3: Elle t'en veut complètement ?
5: Non, pas du tout. Calmez-vous. Non, moi j'étais pas stressée du tout. J'ai l'habitude. Je fais quoi, pareil, c'est le troisième jeu du mail que je fais. C'est tranquille maintenant.
3: Bon, ben voilà, super. Et du coup, c'était bien ce concert
2: Bah écoute, ouais, c'était pas mal. Franchement, le truc, c'est que.
3: Est-ce qu'il était en playback?
2: Oui, il était en playback.
3: Ah là là là là. Ça, c'est ces artistes maintenant, ça, tu vois.
2: Oui.
3: Nous, il était pas en playback, nous.
5: Pas trop.
4: Non, on était pas en playback. Tellement que si on faisait des erreurs, c'était pour notre pomme, quoi. C'est direct.
2: Bon, attends, je continue du coup. C'est que le truc, c'est que c'était au bikini, du coup. Oh.
3: Du quoi?
2: C'était au bikini, du coup. Et la salle est petite.
3: Ouais.
2: Et du coup, le truc, c'est que genre, il y avait vraiment mais énormément de pogo et tout, tu vois.
3: Ouais.
2: Et on se faisait pousser de partout, c'était un truc de fou. Mais genre, vraiment, c'était cardio, je te jure. Quand je suis sorti, j'étais vraiment. Mon t-shirt, il était mouillé de fou, genre.
3: Non, il y avait des petits qui montaient sur scène.
5: Ouais, voilà. Je me regardais à 3 cm.
1: Envahissant.
5: C'est un micro, limite.
2: Moi, j'ai fait charo. Ouais.
3: C'est bien.
2: Ouais. Wow. C'était super. Je fais canon et tout. Ouais. C'était waouh. Mais j'ai croisé, du coup, celle qui a gagné la place.
3: Pourquoi c'est à l'anonyme ou quoi? On a dit son blaze à la radio, tu peux le dire.
1: J'ai attardé.
3: Précise.
1: Bon, bref, vous avez pas. Timo, tu n'as pas des sons à nous faire?
3: Moi, j'ai trois petits sons.
1: Trois petits sons.
3: Un coup de cœur et deux nouveautés. Donc, voilà, je pense qu'on peut commencer sur le coup de cœur. Voilà. On est large.
1: D'accord. Et bien, commençons sur le coup de cœur.
3: Coup de cœur, c'est Machit, partie 2 de Rilo.

0: lâcher les mains et tout.
1: Ça lui rappelait des souvenirs.
0: Ouais, ça lui rappelait des souvenirs. Bon, moi, j'ai kiffé. Ouais, j'ai bien kiffé en vrai.
1: T'as kiffé toi, celle?
2: Ouais, ça va.
1: T'as un bon moment là, je t'ai ça là.
2: T'as acheté ça là, je t'ai mis
1: de loin.
2: C'est une lâchée.
1: Et toi, Ilana?
3: Moi, j'ai adoré ces rilos, donc.
1: C'est pas grave.
3: Okay.
1: Bon, mais voilà, moi j'ai kiffé ce son et puis je l'écoutais il y a longtemps. Voilà, moi j'étais un OG moi.
0: Mais j'espère que vous aussi, derrière votre radio, vous avez aimé ce son.
1: Et on espère, ouais, c'est vrai. C'est vrai que depuis le début d'année, on demande même pas aux mecs s'ils ont aimé.
0: Oui, il faut.
1: Voilà, j'espère que vous avez kiffé. Et moi je partirai sur un second son du coup. Ça, c'est une nouveauté, sorti il y a pas longtemps. C'est d'un rappeur qui s'appelle Pridik. Voilà, mais on en parlera après.
2: Pridik. Ok.
1: Ça s'appelle Elstream Jeune Morty. Voilà.
2: On va écouter du coup.
1: On va écouter ça tout de suite.

0: Bon, ben voilà, j'espère que vous avez aimé.
1: Pas enfin, du tout mon style.
0: Ouais, ben c'est ton choix.
2: Écoute. Arrête, franchement, c'était fun. Genre, la musique était fun, je trouve.
0: T'écoutes le Renoir
3: oui.
0: Pardon, excusez-moi, bah ouais, il méritait pas la flamme, voilà.
3: Si.
0: Il méritait
3: non,
0: pas.
3: Totalement.
2: Non.
0: Il méritait tellement
3: vu
0: pas.
3: Tout le monde qu'il a. Ah non, il a méritait normal, pas parce qu'il y a eu beaucoup de faux fans.
0: Regarde les nominés qu'il y a.
3: Il y avait
0: tellement les albums mis sur cette année.
3: Genre
0: Bitume Caviar Volume 2.
3: 2
0: Ishaï, d'une seule année. Ça, c'est un vrai album. Ça, c'est du vrai rap. Ça.
2: Ouais, du tout.
0: Bien sûr que si.
3: Après, les flammes, c'est en fonction du nombre d'écoutes, quoi.
2: Ouais.
0: Mais c'est nul, ça. C'est pas du vrai rap.
3: Spotify.
0: Quoi. C'est trop mainstream.
3: C'est fait par Spotify.
0: Ouais. C'est ceux qui supportent Israël. Ah, c'est vrai, non, c'est vrai. Oh non, c'est vrai.
4: T'écoutes sur Spotify ?
0: Oui, mais parce que je peux pas changer. Parce que c'est Adorne qui paye l'abonnement. Mais. Moi, je lui dis qu'il fallait changer sur Apple Music. Elle a pas envie.
3: Parce qu'Apple Music, ça coûte tarpin cher.
4: Non.
0: Et alors, je préfère payer cher que.
4: Ah.
0: Mais on écoute sur quoi? On écoute sur YouTube.
4: Apple Music, ça coûte moins cher que.
0: Ouais, mais vas-y. Écoutez.
4: Apple Music, ça coûte moins cher que Spotify.
3: Ah bon?
4: Bah, moi, je suis à.
0: Non, mais oui.
4: Spotify,
0: mais...
4: j'étais à 12 balles. Et. Apple 10.
3: Ah ouais. Putain.
0: Putain, ça, j'ai plus de son, frère. Je vous entends plus. Je vous entends plus non plus.
2: Allô, tu m'entends? Petit problème technique, excuse-moi.
0: Petit problème technique de casque.
2: Ah, c'est bon. Super le montage.
0: En fait, j'avais juste coupé mon son.
4: T'auras du montage, Kana.
0: Excuse-moi, Kana.
4: Je vais faire un gros bruit pour te dire que.
0: Oh, wow.
4: Fais-le maintenant.
0: Ah, c'est, wow, c'est bon, hein. Wow.
4: Du coup, on fait juste des gros.
0: Nino Prime.
2: Je t'aide.
0: Ah. Et du coup, voilà. Donc, Prilix, c'est un titre que j'ai découvert en 2022. Voilà. Sur la tape avec Sauvageon. Du coup, qui s'appelle En 2022, ça ira mieux. 2022, c'est le nom de leur collectif. Avec plein d'autres artistes dont j'ai plus les noms. Voilà. Après, il y a Houston. Après, j'ai plus le nom.
2: D'accord.
0: Mais bref, c'est une grosse tape et tout avec tout un collectif.
2: D'accord.
0: Axel veut te démonter la face. Voilà, ça va être rapide.
3: Tu peux crier, Axel.
0: Et du coup, moi, j'avais genre. Il avait un peu arrêté le rap, tout ça, après la tape et il a repris. Et franchement, c'est lourd. Donc, et donc, en parlant de Prilix et Sauvageon, ils ont fait un son ensemble il n'y a pas très longtemps. Je crois que vraiment, c'était il y a quelques jours. Qui s'appelle Ring 3 fois. Et voilà, on va écouter ça. Comme ça.
2: Non. C'est pas quoi Ring, parce qu'il n'y est pas encore sur YouTube.
5: Parce que Ring 3 fois n'est pas.
0: Ah oui, c'est vrai, il est pas encore sur YouTube. Ah oui, c'est vrai. C'est vrai, my bad. Bah, le dernier de Sauvageon, du coup.
5: Alors, c'est Bisous. Avec Sarah Bellier.
0: C'est ça, sa copine.
2: Allez.
5: Ok.
0: C'est ça, sa copine.
5: Et bah, let's go.
0: Allez, on écoutons ça.

0: Je laisse tomber. Ce son était bien, j'ai kiffé.
1: Moi j'ai bien aimé, franchement. Sauvageon, moi Sauvageon. Viens dans les studios.
2: Dans le cœur, Sauvageon.
1: Exactement. Big Big et pas Sauvageon.
2: Il vient d'où?
1: Il vient d'ici.
2: Il vient d'ici?
1: Ouais, les autres, mais il a fait son service CV comme Kana à la radio. Et il a fait son premier concert ici, sur cette scène-là.
2: D'accord.
0: Comme Timo.
1: Comme moi.
2: C'est bien. Tu veux suivre sa route?
1: Exactement.
0: Et qu'est-ce que tu nous as mis comme son?
1: Comme dernier son, parce que c'est un son, je vous ai mis Terrorisme de proximité de Wasting Shit. C'est trop underground.
2: Je pense que je l'avais déjà vu quelque part. Genre les titres.
1: Ouais, mais je pense parce que Henri, il a pas mal tenu sur les réseaux. Mais il est grave underground. Genre, je crois que le mec, il est genre à 50 000 trucs par mois. C'est grave underground, grave underground.
2: D'accord, vas-y. On va.
1: Donc écoutons Terrorisme de proximité. Et après ça, avant ça, du coup, on vous souhaite.
0: Une bonne semaine, une bonne fin de semaine, un bon week-end.
1: Même si c'est pas en direct, voilà, on leur dira plus tard. Hein.
0: Un bon 8 mai demain. Et voilà.
1: Ouais.
2: Passez une bonne semaine.
1: On fait des gros bisous. Vous voulez faire des dédicaces? Moi, je vais faire une dédicace à Jade, à Mfaswan. Et, et voilà. C'est tout.
3: Ah, je vous
2: Ciao.
1: Ciao.
2: A plus.
0: Un bisou.

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0: Au fond, vous ne tenez pas à les chanter vous-même, vos chansons?
1: Ça dépend des jours. Il y a des jours, comme disait l'autre, il y a des jours où je crois en Dieu, des jours où je n'y crois pas. Il y a des jours où ça me plaît de chanter mes chansons. Ça me plairait de les chanter une fois ou deux, puis de m'arrêter. Si je trouvais des interprètes, si des interprètes me faisaient l'honneur de me chanter mes chansons, je veux dire de les chanter assidûment, je crois que je renoncerais à chanter, parce que ça ne m'amuse pas tellement quand j'ai fait une chanson de la rabâcher tous les jours. Quand j'ai fait une chanson, j'ai envie de l'oublier. J'ai envie de la perdre.

0: Il est un peu faux quand même, là, tiens. Quand j'ai dit un peu, hein, c'est... C'est dégueulasse, quoi.
1: Bienvenue dans cette émission comme d'habitude, une émission qui sera consacrée comme la suivante à des reprises de Georges Brassens. On revient un petit peu ici à l'origine de la création de cette émission comme d'habitude, avec des reprises, des versions différentes, et régulièrement, très régulièrement, je vous ai proposé comme ça des versions autour de l'œuvre de Brassens. Et en cette année 2026, j'ai été chercher quelques raretés, quelques perles, quelque chose, disons quelques titres un petit peu originaux. Et pour commencer cette émission, je vous ai proposé d'abord cet extrait d'interview de Brassens qui dit qu'il en avait un peu marre de chanter, de rabâcher ses chansons, que j'ai fait suivre d'une version assez rare. On peut trouver ça facilement sur Internet, mais assez rare en termes de publication discographique. C'est Brassens qui reprend Le Déserteur de Boris Vian. Alors, Le Déserteur de Boris Vian, bien sûr, j'ai pas choisi ce titre au hasard dans le contexte actuel, on va dire international, mais surtout parce que Brassens avait avec Boris Vian une relation un petit peu privilégiée. Ils avaient un an d'écart tous les deux. Ils se fréquentaient dans les cabarets de Paris dans les années 1952-56, et Brassens appréciait beaucoup le talent de Boris Vian, avec notamment l'environnement jazz ou rock'n'roll, puisque Boris Vian est un des précurseurs de l'introduction du rock'n'roll en France. Et ils se sont envoyés comme ça des petits liens ou des petits signes d'amitié et de respect. Par exemple, on le sait peu, mais Georges Brassens a dédicacé, ça se faisait beaucoup à l'époque, un album complet des chansons de Boris Vian, dont Le Déserteur, chansons possibles et impossibles. C'était en 1956. En écrivant cette dédicace assez particulière, Boris Vian est un de ces aventuriers solitaires qui s'élance à corps perdu à la découverte d'un nouveau monde de la chanson. Si les chansons de Boris Vian n'existaient pas, il nous manquerait quelque chose. Elles contiennent ce je ne sais quoi d'irremplaçable qui fait l'intérêt et l'opportunité d'une œuvre artistique quelconque. J'ai entendu dire à d'aucuns qu'ils n'aimaient pas ça. Grand bien leur fasse. Un temps viendra, comme dit l'autre, où les chiens auront besoin de leur queue et tous les publics des chansons de Boris Vian. Voilà, ça c'était la dédicace sur l'album Chansons possibles et impossibles. Et à sa façon, Boris Vian, qui aimait bien les surnoms, notamment les anagrammes sur son nom, Bison Ravi, avait écrit des articles élogieux et aussi quelque chose de, là aussi, une rareté que je vous propose d'écouter. Ça dure 1 minute 30. C'est un pastiche de Brassens sur un thème proche du gorille ou de cornes de rock. Vous allez reconnaître ça assez facilement. Il se sert du vocabulaire de Brassens de l'époque, ogé, putain, corne gidouille, tout ça, et ça donne donc cette pochade repris ici par un groupe qui s'appelle Les Salamandres, à la manière de Brassens.

0: une pochade, une version, un hommage de Boris Vian, donc texte de Boris Vian repris ici par les Salamandres. Et je vous propose de prolonger un petit peu tout ça, notamment sur le thème du pacifisme, de l'antimilitarisme. Il y a beaucoup de titres dans l'œuvre de Brassens qui traitent de cet angle-là. Bien sûr, la guerre de 14-18, mais également les deux oncles, l'oncle Martin et l'oncle Gaston, celui qui aimait les Tommy et celui qui aimait les Teutons, qui lui a valu beaucoup, beaucoup, beaucoup de reproches, notamment des anciens résistants qui n'ont pas compris l'angle de la chanson. Et une chanson emblématique que je vous propose d'écouter, c'est Mourir pour des idées, et on va faire précéder ça d'une interview de Brassens par Jacques Chancel, la fameuse émission de radio Radioscopie, et on prolongera tout ça ensuite.
1: Dans votre chanson Les deux oncles, il y a cette phrase: aucune idée sur terre n'est digne d'un trépas.
2: Oui. Oui.
1: Expliquez-moi.
2: C'est difficile à expliquer, ça. Très difficile à expliquer. C'est très difficile à expliquer, d'autant plus difficile qu'on m'est tombé dessus à bras raccourcis le jour où j'ai sorti cette chanson. Je pense que les idées évoluent très vite. Je pense que la plupart des gens meurent pour des idées qui, au moment où ils meurent, n'ont déjà plus cours. Alors je conseille de faire attention avant de mourir pour une idée. Je pense qu'il faut bien la peser quand même. C'est difficile à expliquer.
1: Vous seriez capable de mourir pour une idée, quand même?
2: Pour une idée, je ne sais pas. Je serais capable de mourir pour vous si vous étiez en difficulté, sans doute. Pour une idée, je ne sais pas. D'abord, quelles idées? Est-ce que les gens qui ont des idées les ont vraiment? Les trois quarts du temps, des gens croient avoir des idées qu'ils n'ont même pas, vous savez. C'est surtout les idées auxquelles vous faites, on fait des allusions dans cette chanson.
1: Enfin, les idées sont importantes et il faut les défendre avec une certaine noblesse, c'est ça qui est important.
2: Oui,

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0: Je vous ai proposé ces deux versions complètes de Mourir pour des idées de Brassens. La première, More per l'idée, est de Christophe Mondolini. Alors, je ne sais pas si vous avez reconnu, c'était en 2018 sur l'album Campa, si vous avez reconnu la langue corse en l'occurrence, bien sûr très proche de l'italien, hein, que les Corses me pardonnent ce rapprochement intempestif. Et la deuxième version, en français cette fois-ci, de Mourir pour des idées, est reprise par une comédienne, par Karine Viard, qui chantait, enfin qui reprenait en 2016 ce titre. Ça s'appelle l'album Brassens sur parole. Alors, pour prolonger et terminer cette séquence, on va dire antimilitariste ou en tout cas précautionneuse sur l'idée de s'engager, de mourir pour des idées, de combattre des idées néfastes, bien sûr, il n'y a pas de doute là-dessus, bien que vous le savez, Brassens et Jean Ferrat s'étaient opposés sur l'idée du combat collectif ou du combat individuel. Donc, pour terminer cette séquence, je vous propose un titre un petit peu original, là aussi une rareté. C'est Brassens qui, pendant la Seconde Guerre mondiale, avait été envoyé au STO, au service du travail obligatoire, à Basdorf, en Allemagne, et qui, là-bas, avec d'autres camarades exilés de force, composait quelques bluettes et quelques chansons, on va dire, un petit peu engagées. Et il y en a une en particulier qui parle de la marche des PAF, les PAF, PO français, voilà, c'était un acronyme. Et un de ses amis présents avec lui, sur place dans ces années-là, René Isquin a retrouvé le texte et a surtout chanté cet inédit de Brassens qui s'appelle La marche des PAF.
1: La marche des PAF. Alors ça, on peut dire qu'on se défilait aussi. On y va ? On y va, les PAF ?
2: Vas-y.
1: On y va ? C'est nous les PAF. Les jeunes philanthropes, c'est nous les PAF. Les jeunes philanthropes qui sommes venus ici faire la nouvelle Europe, c'est nous les PAF, c'est nous les PAF. On nous a dit que c'était pour la France, on nous a dit que c'était pour la France. Et le plus rigolo, c'est qu'il y a des cons qui le pensent, c'est nous les PAF, c'est nous les PAF. 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
2: Et ça repart des nouvelles. Ah, tu vois, les types tous les matins qui vont au boulot.
3: La chanson de la commune aussi était chouette. 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
0: La marche des PAF était, vous pouvez le retrouver sur un album paru en 2022 qui s'appelle Georges Brassens, le fidèle absolu, par un site de musique, de critique musicale, Nos Enchanteurs. Et là, je viens de vous proposer un titre qu'on, moi, j'ai trouvé que sur Internet. C'est un titre de La Commune, d'Aristide Bruand et Marchand. Le titre, c'est La chanson de La Commune, reprise et interprétée par Brassens pour montrer que son idée de ne pas s'engager pour des idées, ou en tout cas ne pas mourir pour des idées, il le transcendait très, très, très largement. Alors, un autre axe de, on va dire, de critique de Brassens, ou en tout cas mettant en garde contre l'imbécilité, c'est celui sur la religion, ou en tout cas le soupçon porté aux gens qui s'engagent dans la religion. C'est un peu plus subtil, et on le retrouve dans deux titres où il fustige les gens qui soupçonnent un curé de retrouver dans un missel une petite marguerite, comme s'il avait des amours interdites dans sa fonction de curé. Donc ça, c'est la petite marguerite. Et juste après, on enchaînera sur, de l'autre côté, du côté des femmes, les soupçons portés sur une religieuse, une nonne, et la chanson s'appelle « La religieuse ».

0: Yolande, qu'est-ce qui t'amène, hein?
1: La petite Marguerite est tombée. Singulière du bréviaire de l'abbé.
0: Diable.
1: Trois pétales de scandale sur l'autel. Indiscrète pâquerette. D'où vient-elle? Dans l'enceinte sacro-sainte, quel émoi. Quelle affaire, oui.
0: Ma chère.
1: Croyez-moi, la frivole fleur qui vole arrive en contrebande des plates-bandes du couvent.
0: Notre père, qui, j'espère, est aux cieux, n'ayez cure des murmures malicieux. La légère fleur, peu chère, ne vient pas de nonnettes de cornettes en sabbat.
1: Ah bon?
0: Sachez, diantre, qu'un jour, entre deux avets sur la pierre d'un calvaire, il l'a trouvée.
1: Oh.
0: Et l'a mise, chose admise par le ciel, sans embâge dans les pages du missel. Que ces messes basses cessent, je vous prie. Non, le prêtre n'est pas traître à Marie. Que personne ne soupçonne plus jamais la petite Marguerite. Oh, ça m'est...
1: D'accord. Hein? D'accord.
0: Ah.
1: Quand même.
0: Soupçonneuse Yolande.
1: Oui, mais... Pas de...
0: Tu as grandi, dis-moi.
1: Oui.
0: Oh. Oh là là, mais dis-moi.
1: Oh.
0: Dis-moi. Hein. Tu ne viens plus au catéchisme?
1: Oui.
0: Tu ne viens plus? Tu as mieux à faire, certainement. Hein? Yolande. Petite Yolande. Diablesse Yolande.

Vous êtes bien, décidément, de mieux en mieux dans l'émission, comme d'habitude, préparée et animée par Paul Sud, votre serviteur. Et vous savez qu'avec cette petite phrase rituelle qui suit le jingle des Zigzazou, on est à mi-parcours de cette émission, la première d'une série de deux, comme souvent, cette fois-ci consacrée à Georges Brassens, donc sur le thème des reprises, des versions différentes, qui est un petit peu le cœur de l'émission, comme d'habitude, depuis sa création il y a bientôt 17-18 ans. Et donc, cette année, Brassens, je le célèbre au travers de raretés, de perles, de choses moins connues ou de titres moins connus de son œuvre, comme juste avant le mi-temps de cette émission, cette petite marguerite qui était le positionnement de Brassens contre les soupçons infondés contre un curé. Voilà, vous avez compris l'histoire où on avait trouvé une marguerite dans un missel. Donc l'interprétation première était de Brassens dans une émission de télé. Et celle que je vous fais découvrir, j'espère, que vous avez le même ravissement que moi en l'écoutant pour la première fois, c'est celle de François Morel et Yolande Moreau en 2021. Brassens dans le texte où ils se sont amusés, les deux compères, les deux comédiens, à reprendre comme ça des chansons. Je vous recommande Fernande en particulier, mais également Les Bancs Publics. Voilà, ils se sont bien amusés tous les deux à reprendre et augmenter comme ça les textes de Brassens. Alors, je vous avais dit avant la coupure, avant la mi-temps de cette émission, qu'on allait enchaîner la marguerite qui parle d'un

J'aime beaucoup cette version à deux voix, une voix féminine et une voix, un cœur d'homme, entre De Caisse et Monique Brun, qui dans cette chanson lente se répondent avec ces enfants de cœur qui en font une drôle de binette. Voilà, je trouve ça assez chouette. Alors, on va voyager ailleurs dans l'œuvre de Brassens. C'est pareil, on va chercher deux chansons qui se répondent ou en tout cas qui ont des points communs. Là, c'est La Religieuse et La Petite Marguerite. Là, ça sera le prénom de l'héroïne de ces deux chansons, dont héroïne dont Brassens tombe amoureux dans les deux cas. C'est Margot, Margoton, la jeune bergère de Brave Margot, ou Margot de Je suis un voyou. Et on va écouter donc une version pareille de Brassens pour vous remettre cette chanson.

0: à l'esprit. Donc c'est une version à la Villa d'Est. On trouve ça sur des disques. C'est des versions, des captations plus que des concerts entre amis. Repris ici en chœur le refrain de Brave Margot. Une version décalée Amérique du Sud. Et ensuite, on retrouvera cette Margot dans Je suis un voyou, où Brassens fait la confession de comportement inadapté pour l'agent féminine.
1: Ah oui, mais j'ai promis à tel producteur de ne pas la chanter avant la semaine à Radio Centre, mais emmerdant avec tous ces gens, putain de métier. On peut pas la chanter. Hein? Non, je peux pas. Margot, on l'a. Et non, je peux pas. Non. Margot, la jeune bergère, trouvant dans l'herbe un petit chat qui venait de perdre sa mère, l'adopta. Elle entrouvre sa collerette et le couche contre son sein. C'était tout ce qu'elle avait, pauvrette.

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proposer ce voyage dans les chansons de Brassens autour de Margot. D'abord, la brave Margot qui donnait la gougoute à son chat, interprétée par Brassens avec un cercle d'amis autour de lui, Villa d'Este. Ensuite, la version brésilienne Boa Margot, B-O-A Margot, Brassens Brasil par Stella Miranda en 2024. Et ensuite, une version instrumentale de Je suis un voyou de Brassens par Rodolphe Raffali et René Garlène 2018. Avec Georges Brassens, j'ai rendez-vous avec vous. Donc pour ceux qui ont oublié les paroles, c'est une histoire ancienne que raconte Brassens dans cette chanson, où il raconte qu'il a perdu la tramontane en trouvant Margot, princesse vêtue de laine, déesse en sabots. Si les fleurs le long des routes se mettaient à marcher, c'est à la Margot sans doute qu'elle ferait songer. Et cette Margot, à la poitrine certainement plantureuse, qui donne la gougoute à son chat, on la retrouve dans cette chanson Je suis un voyou. Il dit j'ai perdu la tramontane en perdant Margot, qui épousa contre son âme un triste bigot. Elle doit avoir à l'heure qu'il est, deux ou trois marmots qui pleurent pour avoir leur lait, et moi j'ai tété leur mère longtemps avant eux. Allez, on termine avec un autre couple. Cette fois-ci, c'est dans la mythologie Pénélope qui reste au foyer entendant son marin d'Ulysse. C'est interprété par Marie d'Épizon. Et ensuite, la dernière chanson de cet opus, Heureux, qui comme Ulysse a fait un beau voyage. Donc ça, c'est un texte de Joachim Dubellay, mais c'est une chanson qu'a interprété Brassens pour un film. Il ne l'a ni écrite ni composée, puisque c'était René Golpi et... alors que je ne dis pas de bêtises, Henri Colpi et Georges Delerue, qui étaient à l'écriture et à la composition en 1969. Et je vous propose de nous retrouver pour de prochaines aventures sur Radio Transparence et Oxygène FM. À tout bientôt.

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Et le soleil vient juste d'arriver. Et voilà. Bon, vous êtes les bienvenus dans l'émission Local World. On commence très local.

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1: Vous avez compris le titre de l'album de Goran Bregovic, le nouveau. Vous écoutez l'émission Local World sur Bala.

d'autres artistes vu un Welcome in Sigani, donc DJ Click, qui avec Masha Nathanson, violoniste roumaine, la valse des réfugiés.

un petit peu plus vers l'est, l'île de la Réunion, Maloya-Gazé, avec Grain Semé.

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Vous avez écouté Local World sur Balade, ou peut-être Transparence ou Oxygène FM. Merci d'avoir été là. Je vous laisse en crête. Avec Stelios Petrakis.

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0: Bonjour à toutes et à tous. Aujourd'hui, on reçoit dans le studio d'Oxygène FM Vanina Leroux et Valérie Guillaudot de la télé Buissonnière. Bonjour à toutes les deux.
1: Bonjour. Bonjour.
0: Donc vous êtes ici pour nous parler de différents films. On va en parler plus tard. Mais pour commencer, est-ce que vous pourriez nous rappeler ce qu'est la télé Buissonnière, ce que vous y faites, vos différentes missions tout au long de l'année?
2: Alors, la télé Buissonnière, c'est un média participatif en Ariège. On fait des documentaires un peu partout sur le territoire, du Couserans à la Haute-Ariège, en passant par Pamiers, et un peu partout, on essaye d'être présente le plus possible. On adore aussi donner la caméra aux personnes concernées pour qu'elles se racontent elles-mêmes, donc on a une démarche participative le plus possible.
0: Et alors, où est-ce qu'on peut vous écouter? Où est-ce qu'on peut vous retrouver?
1: On a un site internet qui s'appelle latélébuissonnière.org. Vous pouvez nous retrouver sur les différentes plateformes. Et ensuite, on fait beaucoup de projections. Donc, 3 fois par mois, on va faire des projections dans des cafés, dans des cinémas, dans des salles des fêtes, dans différents lieux, même en montagne, dans des granges, des fois, en plein air. Donc aussi, on a fait pas mal de projections plein air. Et à Pamiers, effectivement, on a une démarche qui a commencé il y a aussi 10 ans, puisqu'on est venu depuis le début de la politique de la ville, cette démarche de développement des quartiers qui va de la Gloriette au cœur de ville. Et on a travaillé sur principalement ce qu'on appelle des radioscopies d'un quartier par ses habitants, où on prend le temps d'aller faire du porte-à-porte, de rediscuter avec les gens. C'est un projet de médiation par l'audiovisuel afin de faire remonter la parole des habitants. Et suite à ce mois de porte-à-porte, on travaille sur des projets de films qui ont été proposés par les habitants, dont aussi pas mal de films qui sont faits avec des groupes de personnes, enfants ou adultes. On en a fait beaucoup. Donc il y a plein de films qui sont accessibles, libres de droit, sur Pamiers, que vous pouvez trouver sur le site assez facilement, parce qu'il y a même une petite carte géographique et vous voyez tous les films qui ont été tournés, même selon la rue où ça a été tourné. Et voilà, donc on continue de faire ce travail-là encore aujourd'hui, en ce moment même.
0: Donc la télé Buissonnière, est-ce que c'est une association?
2: La télé Buissonnière, c'est le nom du média et elle est portée par l'association Caméra au Point, qui rassemble un collectif de 8 réalisatrices.
1: C'est une association qui existe depuis 25 ans maintenant, et à côté de la télé Buissonnière, on fait aussi beaucoup d'ateliers, on intervient dans les milieux scolaires pour faire de l'initiation audiovisuelle et apprendre à découvrir cet outil d'expression que peut être l'audiovisuel.
0: Aujourd'hui, on va parler du film « À chacun sa vue ». Donc, on va diffuser l'extrait juste après, une petite présentation. Est-ce que vous pouvez nous parler de ce film, de pourquoi vous avez choisi cette projection?
2: Alors, à chacun sa vue, il a été réalisé en mars dernier, il y a bientôt 1 an. Et il est issu d'une démarche qu'on fait souvent en ville, qui s'appelle une radioscopie. Là, il s'agissait d'une micro-radioscopie, donc étalée sur 1 mois. Et Greta et Gladys, les 2 réalisatrices qui ont conçu ce film, sont allées faire du porte-à-porte pendant 1 mois pour aller à la rencontre des habitants. Et ce film est du coup né de cette démarche-là.
1: Il faut dire que sur cette tour Saint-Jean, donc le film est tourné dans la tour Saint-Jean que tout le monde connaît à Pamiers, parce que quand même c'est pas un des 3 clochers de la ville, mais quand même ça domine aussi bien toute la commune. Et il se trouve qu'en 2019, on avait fait tout un travail sur tout le quartier de l'Estang et on était passé par la tour Saint-Jean, mais effectivement on avait croisé peu d'habitants, et du coup on s'était dit ça serait bien de revenir que pour la tour, faire un film que dans la tour. Et c'est ce qui s'est fait donc en mars, après ça un peu sur avril aussi. Et on va les entendre. Là, c'est vraiment des témoignages des habitants de la tour sur comment ils vivent dans la tour. Donc là, c'est un bâtiment HLM, des HLM de Alogea. C'est une tour qui a bénéficié en plus d'une grande rénovation thermique. Donc c'est plutôt un bâtiment qui est plutôt apprécié. Et puis après, vous voyez, c'est un peu notre démarche de faire aussi remonter les problématiques que ressentent les habitants. Et comme à beaucoup d'endroits en 2025 en Ariège, on va parler aussi des problèmes de poubelles qui ne sont pas complètement réglés en ce début 2026, mais qui là, c'était un peu la découverte avec de l'aggravation des problèmes de stockage à côté des poubelles. Mais je pense qu'on peut les écouter et écouter les habitants.
0: Est-ce que, juste avant, ce serait possible de revenir sur le thème radioscopie ?
1: Mais oui. Radioscopie, c'est le nom qu'on a donné à cette démarche. C'est le nom d'une très vieille émission de télé. Nous, on aimait bien le côté un peu radiographie, c'est-à-dire, on va dans un endroit, puis on essaye de récolter un maximum d'informations pour avoir une vision globale de ce territoire. Donc, en général, maintenant, on le fait sur des territoires plus petits, sur un mois. Mais auparavant, c'était des quartiers entiers. Donc, essayer de rencontrer un maximum d'habitants. C'est pour ça qu'on fait ce porte-à-porte systématique. Systématique, ça veut dire qu'on va pas forcément chez les gens, juste ceux qu'on croise dans la rue et qui nous proposent, mais on va aller frapper aux portes et ça nous permet de rencontrer. Alors des fois, j'espère que les habitants de Pamiers se sentent pas trop embêtés. On fait ça dans toute l'Ariège, de toute façon. Mais c'est vrai que l'intérêt, c'est aussi d'aller vers des gens qui vont pas forcément venir à des réunions ou qui vont pas forcément se tenir au courant des activités ou qui permettent et aller vers ces temps-là. Et du coup, on rencontre plein de gens très différents. Et en général, franchement, les gens nous accueillent avec grand plaisir quand on leur explique que nous, ce qu'on veut, c'est juste qu'ils nous donnent leur vision des choses. Et après, ils sont bien sûr pas du tout obligés d'être filmés, d'être enregistrés. Mais on dit qu'on prend la température d'un quartier par ce biais-là. Et les gens, après, on s'inspire de ce que les gens nous ont dit pour choisir les sujets qui sont justes par rapport aux questions. Là, vous allez voir, on va passer beaucoup de temps, vous allez peut-être les entendre dans l'ascenseur. Donc là, vous allez aller voir le son et pas les images, bien sûr. Donc il va falloir deviner, mais on passe beaucoup de temps dans l'ascenseur parce que, alors à un moment, il est dit que c'est la seule tour avec ascenseur. Non, il faut rectifier, il y a quand même une tour au Foulon qui a aussi son ascenseur, mais effectivement, on va dire que c'est la plus grande tour de Pamiers avec ascenseur.
0: Alors, on découvre cette projection tout de suite, alors seulement en audio, à chacun sa vue.

0: buissonnière. Télé buissonnière.
1: Eh oui, 5 ans, oui, ça passe vite, 5 ans. L'activité n'a pas changé, au contraire, elle s'est un peu multipliée par rapport à la dernière vidéo en 2018, c'était. Et comme on n'a plus de parking, en fait, hein, parce qu'il est inondable, du coup, on a bifurqué, en fait, pour aller garer les véhicules du côté de la Tour Saint-Jean. Et depuis qu'ils ont refait les travaux, en fait, ça l'a embelli, cette tour. Moi, je l'ai connue quand j'étais petit, mais vous savez, mais elle était toujours en noir et blanc. Et là, le fait qu'ils aient remis de la couleur, déjà, ça fait un peu... Il y a comme du renouveau au niveau du quartier de la Tour Saint-Jean. On a les trois clochers à Pamiers. On a aussi quand même notre petite Tour Saint-Jean qu'on aime bien regarder quand on est de loin ou de près. Mais là, depuis qu'ils ont refait la déco sur les quatre murs et tout, ça redonne un petit goût de vivant. Ça donne de la couleur au quartier. Je trouve ça bien.
2: 1, 2, 3, 4, 5, 6, 7, 8.
1: Tu vois, t'as les deux rouges au balcon, là, j'étais au troisième, là, j'allais chez une dame et on faisait nos devoirs. J'avais 8 ans, que des bons moments, et j'adorais la hauteur. Et on a une super vue de la Tour Saint-Jean sur Pamiers et ses horizons, quoi. Et j'ai que des bons souvenirs ici. Et là, c'est vrai que le fait qu'ils aient repeint la tour de cette couleur, un peu, c'est la gueule. Parce qu'à un moment donné, ça faisait un peu cité, mais là, non, ça, on voit que c'est bien, c'est propre, moi j'aime bien. D'après moi, c'est la seule tour de Pamiers qui a un ascenseur. Mais après, les autres, c'est pas plus de 4-5 étages, donc... Là, par contre, t'imagines, t'as oublié un truc. Regarde, j'ai oublié les clés.
3: Et vous allez faire toute la chemin comme ça?
4: Bonjour.
3: Et je vais monter... Et lui,
4: téléphone
5: de la
4: Bonjour.
5: Bonjour.
4: Oui, vous savez pas si vous l'attendez encore ici ou si vous...
3: Non, je vais remonter.
4: Hop. Ah, bonjour.
5: Allez.
4: Bonjour.
3: Ah,
4: oui.
3: Ouais.
4: On peut vous demander votre prénom?
3: Maria.
4: Et vous êtes ici dans la tour?
3: Depuis 70. J'ai passé toute ma vie ici. Je suis à côté de Pamiers, je suis dans l'Aude, moi.
4: Vous êtes originaire de l'Aude?
3: De l'Aude. Ah, c'est nous? Oui. Bon, je vais
6: aller. Ah oui. Bonjour.
4: Bonjour.
6: Vous faites un documentaire?
4: Bah oui, monsieur, est-ce que vous voulez bien en discuter un peu avec vous?
6: Bien sûr, bien sûr.
7: Alors, mon prénom c'est Alain, je suis ici depuis une dizaine, douzaine d'années. Avant j'étais à Toulouse, et quand j'ai pris ma retraite, je suis revenu dans l'Ariège pour être plus près de ma famille, c'est-à-dire de ma fille et de mes petits-enfants. Voilà. Ma famille, mes parents étaient ariégeois.
4: Comment ça se fait que vous avez choisi cet endroit, cette tour?
7: Elle fait 11 étages. C'est la plus grande et la mieux placée, je trouve, parce qu'on est à proximité des grandes surfaces. Et puis, bon, c'est assez calme, c'est assez jovial aussi. On s'y trouve bien, voilà. Les loyers sont raisonnables aussi. Il y a des transformations qui ont été faites au niveau de l'insonorisation. Pas trop, mais au niveau du thermique, oui. Il y a beaucoup de choses qui ont été faites. Et ils ont fait toute l'isolation extérieure. Donc on gagne en chauffage, en chaleur dans l'appartement, en fraîcheur l'été. Ils ont changé toutes les fenêtres, les portes-fenêtres. Bon, et puis voilà, ils ont changé aussi le chauffe-eau. Mais là, c'est une grosse erreur. Pour la bonne raison qu'avant il marchait très bien, maintenant quand on prend la douche et qu'on se retrouve avec l'eau froide, il faut arrêter tout et repartir à côté du chauffe-eau pour le remettre en marche. Parce qu'il tombe, il se met constamment en sécurité et c'est dommage. C'est pas tous les jours, c'est par rapport au vent quand il souffle d'un côté ou de l'autre. Et on n'a plus de chaud. Je suis obligé d'arrêter. de repartir à la cuisine, me sécher sommairement, mais de repartir à la cuisine, remettre en marche le chauffe-eau, et repartir dans ma salle de bain, rouvrir les robinets. Et ça, ça peut se faire deux ou trois fois consécutifs. On est plus sûr dans ce cas-là, même une grande majorité.
3: C'est tactile.
4: Quand il pleut, ça fait quoi ?
3: J'ai de l'eau qui rentre dedans. L'autre fois, bah, j'ai eu des crayons qui sont rentrés dedans l'hiver dernier. Et quand ça tombe comme ça, quand la verse, elle tape sur le carreau, quoi. Enfin, quand ça tombe tout droit, ça va. Il est capricieux.
4: Donc, et quand il y a du vent ?
3: Ouais, alors, quand il y a du vent, c'est une galère. Là, j'ai l'eau froide, hein, super. Hein. En été, ça va. Mais quand c'est l'hiver, c'est pas le top, quoi. Je coupe l'eau, j'attends un peu et je râle. C'est que les pompiers ne peuvent rien faire contre ça. Je vous dis, c'est à cause des tuyaux, là, il faudrait que ce soit tous les gens de la tour qui fassent un courrier pour leur dire qu'il y a un sacré problème avec les chauffe-eau.
7: Ah ben moi, je l'ai signalé plusieurs fois, et ça ne le faisait pas jusqu'à avant le changement. Quoi. Et c'est vrai que pour le chauffe-eau, après, tout le reste marche très bien. C'est ces immeubles qui sont paraissables. Hein. On ne parlait pas d'insonorisation à cette époque-là. Tout dépend aussi du voisinage. Une locataire qui est au-dessus de chez moi, qui a deux enfants ados, eh bien, vous ne les entendez pas. Ça dépend de l'éducation que l'on donne, ça dépend comment les gens sont. Voilà. Bon, on peut entendre tirer la chasse d'eau, on peut entendre se doucher aussi, comme si les gosses chantent. Mais bon, mais c'est dans le roulis, c'est pas déplaisant. Mais tout dépend du voisinage, des sonorisations aussi. Hein. Voilà. Moi, je ne suis pas me plaindre. Hein.
4: Et justement, le voisinage, est-ce que les gens se connaissent ici ?
7: On se croise des fois dans l'ascenseur, ou on se croise sur le parking en bas. On se dit bonjour, on discute 5-10 minutes. Bon, voilà, mais après, se recevoir, non.

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0: Ça fait 5 mois qu'on est là. On est là depuis le 10 octobre.
1: Ma femme, elle travaille dans la restauration rapide. Elle est équipier polyvalent. En temps, je suis à la recherche d'emploi, donc je m'occupe des enfants. À la maison, tant que je n'ai pas encore trouvé du boulot, je m'occupe des enfants.
0: On a trois enfants, trois filles. Avant, on était à Lavelanet. On a eu un souci d'appartement à Lavelanet qui n'était pas très, très agréable. Du coup, on nous a envoyés ici. Déjà, ça nous rapproche de la gare, donc ça va. C'est un peu comme, on appelle ça comme notre Wall Street Center ici. C'est la plus grande tour à Pamiers. Hein. Moi, je ne vois pas d'autre. Hein. Oui, il nous convient parfaitement. On a 2 minutes de la gare pour nous rendre à Toulouse pour nos vacances. On utilise pas mal le train. Même si on rentre tard dans la nuit, on peut marcher ou prendre notre voiture pour arriver à la maison. C'est tranquille. On est moins stressé, en fait. C'est parfait. Nous, notre devanture, si vous voulez, elle fait face aux poubelles. Donc, on ne voit que ça, les poubelles et les rats. C'est moins agréable. Et l'arrière de notre appartement, c'est ici. Donc, on passe un peu plus de temps à regarder par ici que devant. Ouais. Après, si on peut améliorer ça, les poubelles et autres, ça va. Ça va, c'est tranquille. On a les commerces à côté. Ici, à Pamiers, il y a un peu de tout. Oui, on va en balade, oui. Merci à vous aussi.
2: Des fois, même, on voit des poubelles au bas du bloc. Et on comprend que la personne a eu peur d'aller jeter les poubelles. Alors c'est un problème qui dure depuis pas mal de temps. Là, ils sont en train de traiter. Et du coup, on va voir le résultat. Pour éradiquer, voilà, c'est la solution.
3: Bon. C'est la femme qui fait le ménage. La pauvre, elle se plaignait beaucoup.
4: Combien de temps que vous habitez ici?
5: Ça va faire 10 ans, en octobre. On est bien quand même ici. Et après, voilà, je n'ai pas à me plaindre au niveau du voisinage et tout ça, à part des fois, bon, il y a un peu de bruit, un peu de choses, mais ça va, bon, comme tout, partout, je pense. Après, le plus, c'est l'entretien, enfin, c'est plus compliqué. Alors, les cafards, j'en ai eu l'année dernière pendant 3 mois. Je me suis battue avec Alogea pour qu'ils viennent désinsectiser. Mais c'était galère, quoi. Très, très galère pour qu'ils écoutent, pour qu'ils viennent. Du coup, j'ai dû partir pendant 3 mois de mon appartement. J'ai tout jeté, tout ce qu'il y avait dans la cuisine, gaz, gazinière, frigo, micro-ondes, enfin, je vous en passe. Table basse, le linge aussi. J'ai jeté beaucoup de linge. Matelas, lit, beaucoup de choses, quoi. Les premiers temps, ça fonctionnait pas, puisque c'était en masse, en fait. J'avais l'impression que c'était une boîte de nuit chez moi, en fait. Voilà, ça revenait. Et du coup, donc, j'ai rappelé, je leur disais, donc ils renvoyaient quelqu'un, mais ils n'envoyaient pas de suite. Donc c'est une semaine après ou 15 jours après. Donc c'est un cercle vicieux, quoi.
4: Mais vous avez fait aussi appel à quelqu'un?
5: Je suis allée à la mairie aussi, au CCAS. Et là, j'ai rencontré la médiatrice qu'il y avait à l'époque. Et elle m'a beaucoup aidée, heureusement, parce que sinon, moi, c'était pas possible, pas vivable. Et elle est venue, elle a fait des photos, elle a regardé, elle a fait plein de choses. Elle a dit au bailleur. Le bailleur, je pense qu'il s'est un petit peu plus bougé, on va dire. Je peux vous dire que moralement, c'est très compliqué. Je le disais, on me disait toujours. Oui, mais il n'y a que vous qui vous plaignez. Il n'y a que vous. Je me suis dit quand même, il n'y a pas que chez moi qu'il doit y avoir des blattes, en fait. Et puis, honnêtement, moi, j'avais, pour ne pas s'en mentir, j'avais honte. Je me disais, s'il faut, c'était moi, en fait, le problème. Et non, ce n'était pas moi, quoi. En fait, c'est l'immeuble qui... Et après, quand les gens venaient désinsectiser, je leur posais la question et ils m'ont dit que vers les étages les plus hauts, il y en avait. Mais apparemment, les gens, s'ils ne se plaignent pas, ça n'avance pas.
6: Ça revient, ça va s'arrêter parce que nous, on traite, comme je vous ai dit, mais après, ça revient tout le temps, tout le temps, tout le temps. Depuis qu'on est là, ça fait que ça.
5: On se croise, on se dit bonjour par politesse et tout ça, mais après, non, on ne parle pas. À l'époque, oui, les plus âgés, on va dire, ils avaient plus de communication. Et puis, il y avait beaucoup plus de choses aussi, apparemment. Les gens, ils sortaient les tables, ils faisaient le repas des voisins. Ils sortaient tous d'une table, ils amenaient un petit repas, ils mangeaient tous ensemble, ils faisaient connaissance. Enfin, ça devait être génial, quoi. Moi, j'aurais aimé vivre ça. Et je trouve dommage qu'aujourd'hui, ça se fasse plus, quoi.
7: Tous les 15 jours, on se faisait un petit... On mettait des bannes, on mettait des tables, et on faisait notre petite soirée. Et puis voilà, il y avait les bannes, on se veillait les gosses.
4: L'été ?
7: L'été, oui. Au début, il y avait plein de bannes partout. Combien de fois, et nous, on discutait. Et on discutait en même temps. Je vous dis, c'était convivial. Voilà. C'était un beau HLM, c'était le premier. Il était magnifique étant, et puis bien entretenu. C'était magnifique ici, il faut dire ce qu'il y a, on était bien. Et puis c'était propre. C'était que des fleurs. Voilà, les gens, ils faisaient plus attention. Il y avait le couple, le monsieur, il s'occupait de chauffage, des trucs comme ça. Et elle s'occupait que de surveiller. Mais aussi, il y en avait un qui... Alors là, il avait de quoi, parce qu'elle était... Mais c'était comme ça. Ma vie, c'est ici. Et puis, je m'y repère. Voilà. Là quand la dame sort de là, on discute 5 minutes. Mais je n'irai pas en bas, ni en haut. Je me reste dans mon petit cocon.
2: On est très bons voisins, en haut et en bas. Du coup, on n'a pas de problème et... Tout se passe très bien, oui, depuis 2014. Et ma femme et mes 4 enfants ici. C'est à proximité du centre-ville, du coup, c'est pratique. On emmène les enfants à l'école à pied.

0: Va pas se permettre.
1: Ah ouais. Si je dois attendre demi-heure et que la navette passe, s'il pleut, sous la pluie, il n'y a rien qu'un trajet ou deux. Il faudrait trois ou quatre trajets, quoi.
2: C'était le film À chacun sa vue, un film réalisé à l'issue d'un porte-à-porte dans le quartier. Merci à tous les habitants, habitantes de la Tour Saint-Jean à Pamiers. Un grand merci aux personnes qui ont partagé leur vécu, à celles qui ont accepté d'être filmées ou enregistrées, à celles qui nous ont ouvert leurs portes et offert leur vue. Maria, Alain, Hervé et son épouse, Stéphanie, Isabelle, Laura et tous les autres. Et Eric de la station-service de l'Estang. Réalisation et prise de son et montage par Gladys Després. Prise de son et accompagnement par Greta Loche. Accompagnement Marion Catala, médiatrice d'accès au droit du CCAS de Pamiers. Musique Frilly, Thomas Gouban, Jean Mendes, Emmanuel Maslia.
3: Alors vous venez d'entendre la projection « À chacun sa vue » réalisée par la télé Buissonnière. Donc nous sommes toujours avec Vanina Leroux et Valérie Guillaudou. On parle de porte-à-porte. C'est quoi votre actualité en ce moment ?
4: Alors actuellement, donc, on est en porte-à-porte sur le cœur de ville, puisqu'on a choisi de travailler sur la zone donc, qui a été piétonnisée donc, au courant de l'année 2025. Donc la place de la République, un petit bout de Gabriel Péri jusqu'à Notre-Dame de Caen, du Caen, et le début de la rue Charles de Gaulle, là, enfin la partie piétonne. Donc puis la place des Trois Pigeons aussi. Donc on y est depuis 15 jours, 3 semaines. On a commencé en janvier et on va aussi voir les commerçants cette fois, parce que c'est vrai que c'est une zone qui vit autant par ses habitants que par ses commerces. Et donc, ben voilà, on croise plein de gens, une diversité de populations dont on ne se rend pas forcément compte quand on se promène dans la rue. Bon, déjà parce que dans le courant de la journée, ben, la ville, elle est traversée aussi par des gens qui sont là plutôt pour leur travail et pas, qui ne vivent pas forcément là. Et du coup, quand on passe les barrières des portes, quand on fait le porte-à-porte, on rencontre plein de gens différents. Ce qui nous a plu aussi, c'est qu'à un moment donné, c'est posé, en plus, on travaille en plein hiver, là. Donc, la question de savoir si les habitants qui avaient l'habitude de se réunir sur cette place de la République étaient toujours présents, puisqu'on les voyait un peu moins. Peut-être que les bancs en marbre les attirent moins en plein hiver quand les bancs sont froids. Mais finalement, on se rend compte que même si il n'y a peut-être pas la vie qu'on a pu avoir il y a 10 ans, parce qu'il y a toujours cette nostalgie de la grande époque de Pamiers, malgré ça, il y a toujours ces réseaux sociaux, pas les réseaux sociaux de nos téléphones, mais les réseaux sociaux de la ville, les liens sociaux, et souvent ça passe dans les cafés. Et on se rend compte que ce soit au Café de la Halle, au Café de la Poste, à la Brûlerie aussi, ou au Canotier, il y a toute une vie autour de la place et à proximité, et que s'y croisent des gens aussi assez différents. Donc pour l'instant, on part un peu sur ces questions-là. Alors bien sûr, il y a tout le débat de la piétonnisation, et est-ce qu'il faut vraiment interdire aux vélos de traverser la place, surtout en hiver quand il n'y a pas tant de monde sur la place. Bon, il y a plein de débats qui se fait jour, mais dont on débat activement dans les cafés d'ailleurs. Et puis voilà, donc on est vraiment dans la phase porte-à-porte, on écoute beaucoup et on discute, et puis on va concevoir les films qui vont être tournés vraiment toute fin février ou plutôt en mars, voilà.
3: Donc vous avez vraiment un ancrage en Ariège, donc vous êtes à plein d'endroits différents, autant dans les petites communes que dans les grandes villes comme Pamiers et Foix. Comment ça se passe si on a envie de vous contacter directement, qu'on entend parler de votre projet et qu'on a envie d'aller vers vous ?
5: Eh bien, vous pouvez nous contacter via notre site internet, il y a un espace contact où vous pouvez nous écrire directement à l'adresse mail camera@gmail.com. C'est avec plaisir qu'on reçoit, qu'on répond aux sollicitations diverses qu'on peut avoir. Et c'est vrai qu'on aime beaucoup aussi se déplacer et avec notre matériel de projection sous le bras pour organiser des projections et montrer nos films un peu partout. Donc il ne faut pas hésiter. Et même si vous avez aussi des envies de films, des idées, on y répondra avec plaisir et on essaiera de réfléchir comment

0: mettre en place.
1: Oui, d'ailleurs, le film qu'on a entendu précédemment, et on l'avait diffusé au restaurant Les Saveurs du Sud, et on était ravis de retrouver cette équipe, puisque à l'époque où les patrons avaient le PMU dans la rue Gabriel-Péry, ben, on avait fait aussi des tournages et des projections dans ce bar. Donc on les a suivis là, et c'est tombé bien parce que c'était au pied de la Tour Saint-Jean. Donc voilà, même les commerces peuvent nous contacter pour faire des projections. Enfin, on est toujours ravis. On a été dans des fermes perdues en Ariège, donc sous des chapiteaux. Donc on est ravis de venir au-devant de différents publics, parce que c'est ça aussi, d'aller dans des lieux variés.
2: D'aller à la rencontre des gens, ouais, finalement.
1: Et d'ailleurs, là, on n'a pas encore décidé, parce que les films qu'on va tourner là en centre-ville de Pamiers ce printemps, ils vont être prêts à peu près en avril. On n'a pas encore décidé de où on allait les projeter, parce qu'on a envie de le décider aussi avec les gens avec qui on va filmer. Donc, si vous voulez vous tenir au courant aussi, vous pouvez aller sur notre site internet et vous inscrire à notre newsletter, parce que ça vous permet de recevoir chaque mois nos nouveaux films, et aussi d'avoir toute la liste des endroits où on fait des projections.
2: Voilà. Donc, le site internet télébissonnière.org.
1: Oui, exactement.
2: Et on aura toutes les informations dont on a besoin. Merci infiniment, donc Vanina Leroux et Valérie Guillaudot, d'être venues sur notre plateau pour parler de ce film, donc À chacun sa vue, et de votre actualité.
1: Merci.
0: Merci.
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Des livres, tous les livres, les ultimes refuges de l'ombre. Et puis Rimbaud, et puis Léopardi. 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